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d'Israël qui venaient à peine de célébrer leur victoire et leur délivrance commencent maintenant à souffrir de soif. Et qu'est-ce qu'ils vont faire au verset 24? Le peuple va commencer à murmurer contre Moïse en disant « Que boirons-nous ?» Les problèmes ont commencé. Il n'y avait pas d'eau. L'eau qui était là était amère. Les gens vont commencer à se plaindre, à murmurer. Et ils vont commencer à murmurer contre Moïse. Verset 25. Moïse cria à l'Éternel. Et l'Éternel lui indiqua un bois qu'il jeta dans l'eau. Et l'eau devient douce. Ce fut là que l'Éternel donna au peuple des lois et des ordonnances. Ce fut là qu'il le mit à l'épreuve. Regardez bien ici, le verset 25. Quand ils ont murmuré, pleuré, crié, se plaindre, Moïse va se diriger vers Dieu. Il dit, bon Dieu, voici la situation, qu'est-ce qu'on fait? Et Dieu va dire à Moïse, voici tout près de toi, il y a un bois. Prends ce bois et jette-le dans l'eau qui est amère. Et Moïse a obéi en prenant le bois, en le jetant dans l'eau. Et qu'est-ce qui va se passer? L'eau qui était amère est devenue systématiquement douce parce que le bois y est entré. Ça, c'est une histoire dans l'Ancien Testament. Alors, comme je vous ai dit dès l'entame, que tout ce qui arrive dans l'Ancien Testament était une préfiguration des choses à venir, était quelque chose que nous pouvons expliquer après. Alors maintenant, quand on pousse la réflexion un peu loin avec le Saint-Esprit, on se demande, qu'est-ce qui a transformé l'eau amère en l'eau douce? La réponse, donc,

0: est le bois. Dans le Nouveau Testament, ce bois-là nous pointe vers quoi? Et c'est comme ça qu'avec le Saint-Esprit, on se rend compte que ce bois que Moïse a utilisé dans l'Ancien Testament pour changer l'eau amère en une eau douce, ce bois-là était l'image d'un autre bois qui sera utilisé dans le Nouveau Testament. Et ce bois qu'on a utilisé dans le Nouveau Testament, qui va jouer pratiquement le même rôle que le bois de Moïse ici, c'était la croix de Jésus. Dans l'Ancien Testament ici, un bois a changé l'eau amère en eau douce. Dans le Nouveau Testament, un autre bois a changé notre vie amère en une vie douce. Je suis en train juste de vous dire que l'eau ici, dans ce contexte, est la typologie, est l'image et la préfiguration de ta vie et de ma vie. Alors, c'est comme ça que si nous sortons du monde, comme Israël est sorti de l'Égypte et que nous venons dans le Seigneur, nous avons accepté Jésus-Christ comme Seigneur et Sauveur. Nous avions abandonné le monde. Nous sommes sortis du monde comme Israël est sorti de l'Égypte. Je vous ai dit que ce que Israël a vécu, c'est ce que l'Église doit vivre. Israël sort de l'Égypte, ils arrivent quelque part dans le désert et les problèmes ont commencé. C'est comme ça que toi et moi qui représentons l'Église, quand nous sortons du monde et que nous rentrons dans le royaume de Dieu, que personne ne vous trompe, vous faisant croire que tout va aller bon et tout va aller comme sur des roulettes. Tout va aller bien, comme en voulant te prêcher l'évangile, on t'a expliqué que donne ta vie à Jésus et puis c'est fini, tes problèmes seront résolus, tu n'auras plus de bataille, tu n'auras plus de guerre, tout est arrêté, tu vas marcher sur des roulettes, ta vie va devenir rose. Mais eh bien tiens, je viens vous expliquer sur la base de cette histoire que ça ne se passera pas comme ça. Quand tu rentres dans le royaume, tu deviens enfant de Dieu. Tu dois t'attendre à une première étape de ta vie chrétienne qu'on appelle le désert. Tous les enfants de Dieu, tous ceux qui ont accepté Jésus comme Seigneur et Sauveur, doivent faire face systématiquement à un désert. Israël, en quittant l'Égypte pour aller vers Canaan, avait donc trois différentes possibilités pour se retrouver à Canaan. Trois possibilités connues. La première, mes frères et sœurs, c'est la route qu'ils ont prise pour arriver à l'Égypte. La même route, ils pouvaient emprunter la même route pour se retrouver à Canaan. Là, ils allaient passer sur la voie sèche. Comme ils sont partis, ils sont retournés. Ça, c'était la première possibilité. La deuxième possibilité, c'est de passer par le chemin des Philistins. C'est toujours la voie sèche, mais c'est une autre déviation qui n'est pas là où, par là où ils sont passés pour arriver en Égypte. Et la troisième possibilité, mes amis, c'est de passer par le désert, traversant la mer Rouge. Mais Dieu qui est venu les délivrer. Souvenez-vous, c'est Dieu qui avait donné la parole. Depuis Genèse 15, disant au vieux père Abraham que ses descendants seront esclaves dans un pays. Et après 400 ans, lui viendrait les délivrer et ils vont sortir avec des richesses. La prophétie maintenant vient s'accomplir au temps de Moïse. Maintenant, Dieu les fait sortir exactement comme il avait prévu, avec beaucoup de richesses. Mais le même Dieu, il va laisser le chemin qui passe par la voie sèche. Il va laisser le chemin qui passe par les Philistins. Et il va les conduire par le chemin de la mer Rouge, sortant dans le désert. Et selon les théologiens, les textes bibliques, quand tu quittes Égypte pour te retrouver à Canaan par la voie sèche, la voie normale, c'est une histoire de plus de 600 et quelques kilomètres de marche. À cette époque, c'est la marche qui était le moyen de déplacement le plus utilisé. 613 kilomètres environ de marche. Et quand on suppose qu'un homme normal à cette époque peut marcher environ, disons, 20 kilomètres par jour, en moyenne, on se retrouve avec un calcul mental de maximum, il devrait faire entre 30 et 40 jours maximum pour se retrouver à Canaan. En faisant 20 kilomètres, en faisant entre 15 et 20 kilomètres par jour, il doit faire plus de 600 kilomètres. Calcul mental, vous allez vous retrouver entre 30 et 40 jours de marche à raison de 15 à 20 kilomètres par jour et ils sont à Canaan. Mais Dieu trouva que cet itinéraire-là aurait été trop facile pour eux. Deuxièmement, il s'est rendu compte que s'ils passent par le chemin des Philistins, ils auront quelques guerres en cours de route, mais ça encore, ce n'est pas suffisant pour ce que Dieu veut faire. Il décida donc, le Dieu Tout-Puissant, avec tout l'amour qu'il a pour son peuple, de les faire passer par un itinéraire où ils vont connaître le désert. Dieu le fait exprès, et c'est comme ça que Dieu traite ses enfants. Vous quittez le monde où vous étiez, vous rentrez dans le royaume, mais attendez-vous à ce que Dieu vous conduise lui-même dans le désert. Jésus-Christ, dans le Nouveau Testament, va accepter son ministère. Il va démarrer son ministère à partir de 30 ans. Souvenez-vous, à 12 ans, Jésus a confirmé officiellement devant tout le monde qu'il avait un ministère. Il dit à ses parents, « Laissez-moi faire les affaires de mon Père. » Il va passer 18 ans sans se montrer publiquement. À 30 ans, la chose va prendre. Le monsieur va se faire baptiser. Et quand il a fini de se baptiser, il est sorti de l'eau. Nous sommes dans Luc chapitre 3, Luc chapitre 4 et Matthieu chapitre 4. La Bible dit maintenant que le Saint-Esprit, juste après son baptême d'eau, va le conduire directement dans le désert. Ce n'est pas le diable qui l'a conduit dans le désert, mais c'est le Saint-Esprit qui va le diriger dans le désert, juste après son baptême d'eau. Les gens n'ont pas compris pourquoi, quand ils ont accepté Jésus, après quelque temps, avant de finir de célébrer la victoire, j'ai donné ma vie à Jésus. Ma vie est scellée en Jésus. J'étais dans le monde. J'ai abandonné mes péchés. J'ai abandonné ci. J'ai abandonné ci. Je rentre dans l'église. Je donne témoignage publiquement. Je lève mes mains. Je donne ma vie à Jésus. C'est bon, maman. Tout est bon. Mais les gens n'ont pas. Après quelques temps, juste, les choses deviennent dures comme si tu as fait un mauvais choix. La vie devient si compliquée pour toi. Et puis tu te dis que, mais tiens, quand j'étais dans le monde, je vivais mieux. Maintenant, j'ai accepté cette affaire de Jésus. Mais les choses deviennent de plus en plus difficiles. Je ne comprends pas. Est-ce que ce n'est pas le diable qui devient de plus en plus fort? Bien-aimé dans le Seigneur. Bon, arrivée dans le royaume. Tu es rentré dans un nouveau royaume. Mais ce que tu n'avais pas compris, Dieu le Tout-Puissant, lui-même dans ce royaume, c'est lui qui te tient par la main et il ne te conduit pas directement au palais. Il ne te conduit pas directement à Canaan. Il ne t'envoie pas directement là où coule le lait et le miel. mais il te fait passer d'abord par le désert. Le désert. Et dans ce désert, la première chose que les enfants d'Israël vont manquer, c'est l'eau. Et l'eau, c'est ce qui est vital. L'eau, elle est indispensable pour la vie. L'eau, c'est la vie en elle-même. Personne ne peut se passer d'eau. L'eau, c'est l'un des premiers besoins fondamentaux. Et voici ce qu'on manque dans le désert. Voilà pourquoi, depuis que tu as accepté Jésus comme Seigneur et Sauveur, tu commences à manquer même ce qui est essentiel. Tu es en train de traverser ton désert. Dans ta marche avec le Seigneur, tu viens d'arriver à Mara. Tu as vu comment prophétesse Marie a chanté et toutes les femmes ont prié. C'était la période, toi aussi, tu témoignais il y a quelques mois. J'ai donné ma vie à Jésus. J'étais dans le monde. Voici ça. Tu as même dit, donnez-moi le micro, je vais donner un chant. Tu as remercié Dieu. Tu as pris des engagements. On t'a envoyé dans les eaux du baptême. Tu as organisé une grande cérémonie. Tu as fait baptême. Après ça, les choses semblent bien un peu. Tu commences à voir les frères de l'église, les gens commencent à t'aider, les gens commencent à t'appeler. Tes prières d'avant qui étaient bloquées sont exaucées. Les choses sont allées pam. Mais après quelques mois, les choses commencent à devenir dures pour toi. Et là où tu es aujourd'hui, maintenant, tu es sur le point de retourner dans le monde. Tu es sur le point de tout abandonner. Tu as envie de dire que le monde est mieux. Tu as envie de dire que là où tu étais est encore mieux. Et c'est ce que les enfants d'Israël ont vécu. Nous étions en Égypte, esclaves, mais nous avons de l'eau à boire. Nous avons été délivrés par votre Dieu. Maintenant, nous manquons d'eau. Mieux vaut retourner. Les murmures ont commencé. Combien de chrétiens ne murmurent pas aujourd'hui dans leur marche avec le Seigneur? Combien ne sont pas en train de souffrir au point où ils sont en train de regretter d'avoir choisi Jésus? Combien ne sont pas en train de croupir dans la souffrance au point où ils se demandent, mais pourquoi j'ai fait ce choix? Si je savais que les choses seraient comme ça, quand j'étais de l'autre côté, au moins j'avais ça. Mais depuis que j'ai décidé de mettre ma vie en ordre, tout est parti en lambeaux. C'est parce que tu viens d'arriver à Mara. Nous tous, nous allons passer par Mara. Si tu n'es pas encore dans Mara, c'est que bientôt tu vas rentrer à Mara. Ou bien c'est que toi, tu viens de sortir de ton Mara. Mais en tout cas, tous ceux qui ont donné leur vie à Jésus comme Seigneur et Sauveur, que personne ne te trompe. Attends-toi à traverser Mara. Mara, c'est le lieu de désert, de souffrance. Ah yes. C'est le lieu où tu marques même ce qui est substantiel, essentiel. Tu manques même à manger. Tu manques à boire. Tu manques de vêtements. Tu manques même de transport pour aller à l'église. Toutes les portes sont fermées. Manquer d'eau, c'est manquer même le minimum. C'est manquer même un emploi stable. C'est manquer ce qui est vital. Ta vie même est en danger. Dans la beauté. Et à Mara, il se peut que tu gagnes un peu. Mais le peu que tu gagnes aussi est amer. C'est comme ça qu'il y a la vie de certains chrétiens qui est devenue amère. Ils sont aigris. parce que les choses sont difficiles. À la bosse, une vie amère, c'est une vie remplie d'amertume, de regrets, de murmures. Une vie où il n'y a rien que tu peux toucher du doigt pour te donner l'assurance de continuer la vie. C'est un moment de ta vie où tu préfères la mort. C'est un moment de ta vie où tout devient dur autour de toi. Tu gagnes difficilement, mais ce que tu gagnes aussi est amer. 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Je suis en train de prier. Pour certaines personnes en esprit. Je prie pour vous parce que vous traversez dans votre vie des moments extrêmement compliqués. Je parle particulièrement d'une femme dont je vois l'image dans mon esprit, mais qui vient d'un arrière-plan musulman, mais qui a accepter Jésus comme Seigneur et Sauveur, qui est donc devenue chrétienne. Et au début de sa conversion, les choses étaient acceptables. Elle tenait, elle supportait, mais elle est arrivée à une phase de sa vie où elle sent que sa vie ne tient qu'à un seul fil qui peut se rompre à tout moment. Elle est combattue par sa propre famille, combattue par ses voisins, combattue par ses amis. Et les choses, les privilèges qu'elle avait avant qu'elle n'était pas chrétienne, tous ces privilèges se sont arrêtés. Toutes ces opportunités sont bloquées. Ces portes sont fermées. Elle a subi les rejets et l'humiliation. Et elle est arrivée à un moment où elle manque au point où elle manque ce qui est essentiel. Et à un moment donné, elle a failli même devenir folle à cause des soucis et des soucis. Et aujourd'hui, elle est entre... Est-ce que je continue avec ce Jésus-là ou je retourne là où j'étais? C'est devenu un point d'interrogation. Il y a quelque chose qui te dit quand même que non, tu es sur le bon chemin. Mais la souffrance et les difficultés, les challenges que tu vis chaque jour te disent que ça ne vaut pas la peine de continuer, il faut arrêter. Et tu te posais d'énormes questions. Je viens non seulement ouvrir tes yeux pour t'expliquer que ce n'est pas le diable qui est derrière ça, mais c'est un passage normal. Je peux même te dire qu'il est indispensable pour ta vie chrétienne. Ce que tu vis aujourd'hui, c'est ton désert. Et dans ton désert, il y a différentes étapes dans le désert que je prendrai le temps d'expliquer prochainement. Mais toi, particulièrement, tu es arrivé à une étape qu'on appelle Mara. Spirituellement parlant, dans ta marche avec le Seigneur, tu es à Mara. Ça veut dire que ta vie est devenue amère. Alala kule mahali ages. Ke mahala katapa yasuta. Amen. Je suis en train de prier pour toi ce matin pour que Dieu puisse te donner la force de supporter cette période. Ce temps que tu vis, ce n'est pas le diable. Ce n'est pas le diable. C'est Dieu lui-même qui te tient par les mains et qui te fait passer par ce que tu traverses. C'est ton désert. C'est ton Mara.
1: Fais-nous sentir ta présence pleine d'amour et de force.
0: Souvenez-vous. La femme qu'on appelle Naomi, qui va fuir Bethléem à cause de la famine, et qui va se retrouver chez les Moabites. Cette femme, en un laps de temps, elle a perdu son mari. Cette femme, en un laps de temps, elle a perdu ses deux garçons, Maclon et Kiljon. Cette femme, en un laps de temps, a tout perdu. À cause de son déplacement, elle a tout perdu. Et elle m'a dit, appelez-moi désormais Mara. Ça veut dire que si vous arrivez dans la période qu'on appelle Mara dans votre marche avec le Seigneur, c'est la période où tout ce que tu avais avant d'entrer dans le Seigneur, tu perds tout. Tout. Quand tu venais en Christ, quand tu entrais dans le royaume, tu avais des choses. Peut-être de l'argent, peut-être une entreprise, des affaires, peut-être tu avais des choses qui sont venues avec. Mais tu as tout perdu. Ça, tu es arrivé à Mara. Ma prière ce matin, c'est que Dieu te fortifie. Que Dieu te donne la force de résister. Il a dit, si tu traverses les eaux, je serai avec toi. Il n'a pas dit tu ne traverseras pas les eaux. Il n'a pas dit aussi que tu vas te noyer. Il dit si tu traverses, c'est une obligation. C'est nécessaire, indispensable. Tu vas le traverser, mais lui ne t'abandonnera pas. Je viens t'informer, madame. Dieu ne t'a pas abandonné. Mais tu traverses ton désert. Tu es dans ton Mara et tu vas le vivre. Tu vas le boire. Tu vas le traverser. Il sera avec toi. Il ne t'abandonnera pas. Et ma prière, c'est qu'il te fortifie pour que tu ne puisses pas abandonner parce que c'est difficile. N'abandonne pas le Seigneur parce que c'est difficile. C'est un passage obligatoire. Ça fait partie du plan établi par Dieu. Il y a un désert. Il y a Mara. Mais une seule chose nous aide quand nous arrivons à Mara. Ce qui les a aidés ici dans Exode chapitre 15. Et la chose s'appelle le bois. La chose, c'est le bois. Qu'est-ce qui a sorti Israël de Mara? Qu'est-ce qui a changé le cours des choses? Qu'est-ce qui a transformé l'eau amère en une eau douce? Qu'est-ce qui a résolu le problème? C'était le bois. qu'est-ce qui va changer cette situation amère que tu vis actuellement? Ça sera aussi le bois. De quel bois parle-t-on? La croix de Jésus. Pendant que tu vis ce moment, qu'est-ce que tu dois faire? Ne te plains pas, ne murmure pas, n'abandonne pas, ne démissionne pas, mais tourne ton regard vers la croix. La solution à ta vie amère, la vie amère que tu as, abandonnée, rejetée, humiliée, la vie amère que tu as où tu as tout perdu littéralement parlant, la vie amère que tu vis où tu manques même l'essentiel, tu comptes sur les hommes, tu vas te détruire. Tu vas chez le féticheur, tu vas te détruire. Tu vas t'enfoncer. Qu'est-ce qu'il faut faire? Tourne ton regard vers la croix. Fais confiance à l'autel le plus élevé qui est la croix de Jésus. Fais confiance à la croix. Et comment faire confiance à la croix? J'expliquerai ça dimanche prochain. Mais ce matin, ma prière, c'est que Dieu te fortifie. Cette situation va changer. Quand la croix va prendre sa place dans ta vie, l'eau amère devient l'eau douce. La croix de Jésus. La croix de Jésus. Voilà pourquoi, quand vous donnez votre vie à Jésus, le premier message auquel vous devez soumettre votre vie, ce n'est pas le message de la prospérité, mais c'est le message de la croix. La puissance de la croix. C'est ce que vous devez écouter pendant vos premiers jours dans le Seigneur. La puissance de la croix. Que Dieu bénisse tous ceux qui nous ont suivis ce matin. Nous allons prendre le rendez-vous pour le dimanche prochain pour un autre nouveau numéro, pour continuer cet enseignement merveilleux qui va bénir beaucoup de personnes. Mais ceux qui voudront m'appeler après l'émission, je ne sais pas, pour un conseil, pour une orientation, pour une prière, composez le 620 56 26 99. Le 620 56 26 99. Appelez ce numéro et nous allons prier avec vous, répondre à vos questions et vous orienter si possible. Mais quant à ce studio, l'émission, nous donnons rendez-vous le dimanche prochain à la même heure, à la même fréquence. C'était votre frère le prophète Tony de l'église Keritz, mission de puissance pour les nations, fils du révérend prophète Eli Kanza, berger de l'église Kerik, branche de Kiroti, qui est située à Lambaye. Que Dieu vous bénisse. Rendez-vous dimanche, à la même heure, à la même fréquence.

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0: 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Il est 8h.
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2: Merci de nous rejoindre sur Soleil FM 93.5 et le 3 www.soleilfmguinée.net. Mesdames et messieurs, bonjour et bienvenue dans ce bulletin d'information. Le procureur de la République près le tribunal de première instance de Mafanko est saisi pour le cas de l'enlèvement de Ibrahima Touré à Faban dans la commune de Bessia. L'annonce est faite par l'avocat de la famille. Je vous propose d'écouter Maître Almami Traoré.
3: J'ai été informé par mes clients, la famille Touré, le mercredi que M. Ibrahima Touré a été enlevé à Imbaya par des agents des services spéciaux à bord d'un véhicule relevant des services spéciaux. Enlevé, je le dis, parce qu'il n'y avait ni convocation ni mandat. Ils sont venus le prendre pour une destination inconnue. Toutes les recherches, toutes les tentatives pour pouvoir rentrer en contact avec lui n'ont pratiquement pas abouti. Et moi, j'ai pris l'initiative d'aller rencontrer le procureur près le tribunal de première instance de Mafanko parce qu'il a été enlevé sur le ressort territorial de sa compétence. J'allais lui donner les explications et attirer son attention là-dessus. Il a effectivement appelé aux services spéciaux, il a appelé un officier des services spéciaux qui disait de lui donner le temps, il va s'informer et lui revenir.
2: Les démarches sont déjà engagées. Selon cet avocat, Maître Almami Traoré dénonce les conditions de détention de son client et exige que lumière soit faite. On l'écoute à nouveau au micro de Soleil FM.
3: En fin de journée, il n'y avait toujours pas de retour. J'ai pu joindre le téléphone à nouveau le procureur et à l'issue de mon échange avec lui, il a été convenu de lui adresser officiellement une demande d'intervention. Ce que j'ai fait hier matin, hier vendredi, je lui ai déposé une demande d'intervention. Lui aussi, à son tour, il va saisir officiellement le secrétaire général des services spéciaux pour qu'on sache de quoi ça retourne. Parce que faire disparaître, venir enlever quelqu'un comme ça, là, sans aucune forme de procédure, ça dénote de la violence, ça procède d'une violation des droits humains. Quelle que soit l'infraction commise par un citoyen, il y a quand même une procédure qui est prévue par la loi, notamment le code de procédure pénale. Mais on ne peut pas, en violation de toutes ces règles de procédure-là, venir enlever quelqu'un. À date, personne ne sait où il est. Nous savons qu'il a été interpellé et embarqué par les agents des services spéciaux, mais son lieu de détention, ses conditions de détention, les motifs de la détention ne sont pas connus.
2: Les autorités sénégalaises auraient empêché la tenue d'une table ronde le 9 juillet à Dakar en marge de l'an 2 de la disparition de Oumar Sylla, Founi Kimenge et Mohamed Bilouba, figure du FNDC, une décision que dénonce le réseau des Afritivistes, une fêtière de la société civile sénégalaise, Samuel Demba Diolamou, s'est entretenu avec le chargé des plaidoyers de ce réseau. Voici son décryptage.
4: Une table ronde était prévue à Dakar à l'occasion de l'an 2 de l'enlèvement de Oumar Sylla alias Founi Kimenge et de Mamadou Binloba. Mais les autorités sénégalaises ont empêché sa tenue. Le porte-parole du réseau Afritiviste s'insurge contre cette décision. Abdoul Aziz Sissé.
5: Nous avons sorti une déclaration conjointe signée par plusieurs organisations de la société civile et mouvements citoyens du Sénégal à l'occasion des 2 ans de la disparition de Founi Kimenge et de Biloba. Mais à notre grande surprise, les organisateurs ont été avertis le soir, leur notifiant l'annulation de la table ronde.
4: Cette table ronde avait pour but de dénoncer les disparitions forcées dans la sous-région. Cet activiste ne croit pas au motif de l'annulation de cette activité.
5: 2 d'entre eux ont été convoqués par la direction de surveillance des territoires, arguant des relations qu'entretiennent le Sénégal et la Guinée en matière diplomatique, sans pour autant peut-être entrer dans les détails. C'est la raison principale qui a été donnée. Et tout ça leur a été notifié de manière verbale. Il n'y a pas eu de document officiel attestant des motifs.
4: Abdoul Aziz Sissé indique que le Sénégal se distingue dans la sous-région par le respect des libertés fondamentales. Il invite le pouvoir de Dakar à préserver ses valeurs.
5: Aux autorités sénégalaises de préserver cet héritage-là que nous avons en commun et que nous devons chérir, léguer aux prochaines générations pour que le Sénégal reste cette terre d'accueil, de refuge, en tout cas de liberté, de démocratie.
4: Malgré l'annulation de cette table ronde, le porte-parole du réseau affectiviste exprime la solidarité de son organisation aux familles de Oumar Sylla alias Fony Kemenge et de Mamadou Bill Loba, 2 ans après l'enlèvement de ces 2 activistes.
2: La gestion rationnelle des déchets plastiques préoccupe les acteurs de l'environnement. C'est le cas du président de la coopérative d'action citoyenne, Kerfala Doré, estime qu'avec une bonne politique, la Guinée peut parvenir à la gestion durable de ces déchets. On va l'écouter.
6: Aujourd'hui, on voit des déchets plastiques de par-ci et par-là, mais on doit savoir que si on a une très bonne politique, par rapport à ça, on absorbe bien. Ces déchets plastiques aujourd'hui peuvent être une opportunité. Je veux parler des ressources. Parce qu'aujourd'hui, quand nous prenons dans le quotidien du citoyen guinéen ou bien du citoyen du monde, au moins, chaque citoyen du monde utilise en moyenne, disons, 4 kilos max de déchets plastiques quand tu prends les professionnels par semaine. Donc ça veut dire, ça fait partie de notre train de vie. Mais quelque chose qui fait partie de notre train de vie quelque part, même s'il y a des risques, il y a des menaces, c'est à nous de voir comment il faut avoir un regard positif là-dessus, comment il faut trouver des solutions, des alternatives pour réduire l'impact là, afin de rendre notre environnement propre, pour ne pas que ces déchets là se retrouvent dans des composantes de l'environnement qui peuvent nous aider à vivre pendant longtemps sur notre planète, pourquoi pas, ou notre pays.
2: Pour débarrasser Conakry des déchets plastiques, le président de la CAC plaide pour une synergie d'action des acteurs et des élus locaux. On écoute à nouveau Kerfala Doré au micro de Amara Simba Sylla.
6: Il faut accepter de mettre les acteurs autour de cette problématique des déchets plastiques. Les gens déjà qui connaissent comment trouver des déchets, comment inciter les citoyens à aller de l'avant. Je pense qu'en faisant cela, les différentes pensées peuvent se mettre ensemble pour mettre une stratégie commune unique pour aider Conakry à lutter contre les déchets plastiques. Parce qu'on peut dire, bon, il y a telle stratégie qui est lancée, mais après, ça n'aboutit pas. Est-ce que tous les contours ont été étudiés en termes d'études de faisabilité? Est-ce que les déchets à la source aujourd'hui sont collecter à bien, pour ne pas que ça se retrouve dans les rues, pour ne pas que ça se retrouve dans les dépotoirs sauvages. Donc en gros, en termes de stratégie, les collectivités, il faudrait qu'ils acceptent. Ils sont des acteurs facilitateurs, voilà, de ce domaine. Ils doivent accepter d'approcher des vrais acteurs, les gens qui s'y connaissent, débarrasser de tout intérêt pour aider à mettre des stratégies simples, de la sensibilisation, de l'accompagnement surtout de nos concitoyens, à pérenniser surtout ces actions-là dans les ménages et tout endroit de Conakry.
2: Ainsi s'achève ce bulletin d'information. Bala Moussa Koulibaly a assuré la mise en onde ici à la présentation à Alhassane Condé. Merci de votre fidélité sur 93.5, le 3W sur l'FM guinée.net. Surtout restez en compagnie de nos programmes. Merci, au revoir.

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0: 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Il est 9h.
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0: Chers francophones et francophiles, bonjour et bienvenue dans la francophonie sur Soleil FM 93.5 et le www.soleilfmguinée.net. La francophonie, c'est la promotion de la langue française et sa diversité culturelle. Elle vous parvient chaque jeudi à 16h et le vendredi et le dimanche, j'allais dire, à 9h pour la rediffusion. Fidèle à la francophonie, faut-il que je vous rappelle que cette émission est faite de deux parties. La première est faite de trois rubriques, à savoir Info Plus. Il s'agit de vous donner, dans un luxe de détails, toutes les informations relatives aux activités phares de l'OIF, l'Organisation internationale de la francophonie, au courant de la semaine. Et l'artisan, le grand pourvoyeur d'informations, s'appelle Samuel Demba Diolamou. L'autre rubrique s'appelle Expression et avec Amara Simbasila, vous êtes servi aujourd'hui en expression d'usage courant dans la langue française à travers significations et exemples dans des phrases. La dernière rubrique se nomme Qu'en pensez-vous ? Il s'agit de donner la parole aux francophones et aux francophiles sur ce qu'ils pensent de l'OIF et la langue française. Quant à la seconde partie, elle est essentiellement interactive, donc réservée aux auditeurs, pouvant intervenir en direct à travers les numéros du standard, le 628-935-935, le 657-935-935 et le 666-935-935.
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0: Mais entre la première et la seconde partie, il y a une pause musicale qui s'impose. Vous avez droit tout simplement, madame, monsieur, un morceau mélodieux de la musique française. C'est cela aussi la francophonie sur Soleil FM et le www.soleilfmguinée.net.
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0: Conduite technique, Moussa qui est ici au micro, Mamadou Sali Touré avec Samuel Demba Diolamou. Bienvenue une fois de plus dans la francophonie sur Soleil FM 93.5 et le www.soleilfmguinée.net.
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0: Madame, messieurs, si c'est à l'instant que vous venez de nous prendre en marche, vous êtes à l'écoute de la radio Soleil FM 93.5 et le www.soleilfmguinée.net à travers une de ses multiples émissions, la francophonie. Voici donc pour commencer le récapitulatif sélectif relatif aux activités saillantes de la semaine à l'actif de l'OIF. C'est dans la rubrique Info Plus avec Samuel Demodulam. Bonjour.
2: Bonjour Salut Touré, bonjour francophones et francophiles.
0: Qu'est-ce que vous nous ramenez de votre moisson en termes d'informations relatives aux activités menées par l'OIF au courant de la semaine?
2: Alors, la paix ne se construit pas uniquement dans les enceintes diplomatiques ou lors des grandes rencontres internationales. Elle se construit aussi au quotidien dans les communautés lorsque des citoyens et des citoyennes, des jeunes engagés et des organisations de la société civile choisissent d'agir pour améliorer leur milieu de vie, favoriser le dialogue ou répondre à des besoins concrets. Partout dans l'espace francophone, des jeunes démontrent qu'il est possible de contribuer positivement à sa communauté, que ce soit par l'entrepreneuriat, l'engagement associatif, la participation citoyenne ou l'action collective, en créant des occasions de rencontres, en proposant des solutions à des défis locaux ou en mobilisant leur entourage autour de projets porteurs de sens. Ils contribuent à renforcer le vivre ensemble et la cohésion sociale. Cette volonté d'agir s'inscrit dans la continuité des aspirations exprimées par les jeunes francophones lors de la grande consultation francophonie de l'avenir menée par l'OIF en 2020. Plus de 10 000 jeunes issus de 83 États et gouvernements membres y ont participé. participé. Ils ont partagé leurs préoccupations, leurs priorités et leur vision de l'avenir. Au-delà des enjeux liés à l'emploi, à l'éducation et à l'environnement, la consultation a engagé et révélé une forte envie d'être ensemble. Les jeunes ont exprimé le souhait de mieux se connaître, d'échanger davantage, de développer leur réseau et de participer à une communauté francophone plus connectée. Cette aspiration à la rencontre, au dialogue et à l'action collective continue aujourd'hui d'inspirer plusieurs initiatives de l'EIF en faveur de la jeunesse. Depuis 2004, l'EIF mobilise des volontaires en service civique au sein de 3 représentations extérieures de l'EIF afin de renforcer l'accompagnement d'organisations de la société civile tout en offrant aux jeunes une expérience professionnalisante et structurante au service de l'égalité femmes-hommes. Permettre à des jeunes francophones de s'engager concrètement pour l'autonomisation des femmes dans l'espace francophone, c'est l'ambition portée depuis 2024 par l'EIF. Via son unité égalité femmes-hommes, elle mobilise des volontaires en service civique au sein de 3 de ses représentations extérieures dans le cadre du fonds La Francophonie avec elle. Cette initiative est rendue possible grâce à la collaboration étroite avec l'Office franco-québécois pour la jeunesse OFQJ, partenaire historique de l'EIF. Ce dispositif répond à un double objectif: renforcer les capacités opérationnelles des équipes de l'EIF et des organisations partenaires sur le terrain, tout en accompagnant l'insertion professionnelle et l'engagement citoyen des jeunes volontaires. Durant une année, près de 70 jeunes équato-guinéens ont été formés avec le soutien de l'EIF pour renforcer leurs compétences dans le domaine de l'agriculture durable. Former, accompagner et insérer les jeunes dans le secteur agricole, tel était l'objectif du projet d'intégration des jeunes dans le secteur productif du bassin du Congo. La phase 1, intégration au secteur agricole. Après une année de mise en œuvre en Guinée équatoriale, cette initiative a permis de renforcer les capacités de 69 jeunes femmes et hommes dans les domaines de l'agriculture durable, tout en favorisant l'émergence d'initiatives innovantes et d'une nouvelle génération d'entrepreneurs agricoles. Ce projet est soutenu financièrement par l'EIF à travers son projet 19 de soutien aux initiatives environnementales dans le bassin du Congo.
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0: Merci donc à vous, Samuel Dembo Diolamo, pour tout le temps que vous avez pris à nous informer de tout ce que l'EIF fait d'essentiel au courant de la semaine. Alors, place à présent à la rubrique expression qui propose des expressions dans ce présent numéro. Celui qui se charge de vous les décortiquer à travers signification exemple dans des phrases est bien Amara Simbasila. Suivez attentivement pour mieux comprendre.
1: Fidèle à la francophonie, à travers la rubrique expression, bienvenue. Pour ce présent numéro, 3 nouvelles expressions font leur entrée pour votre plaisir. Il s'agit de connaître quelque chose sur le bout des doigts, en faire voir de toutes les couleurs à quelqu'un, et être dans les pattes de quelqu'un ou être dans les jambes de quelqu'un. Connaître quelque chose sur le bout des doigts signifie
4: connaître parfaitement quelque chose. Par exemple, elle connaît la ville sur le bout des doigts. C'est très agréable de la visiter avec elle. Ou encore, il a une audition de violon la semaine prochaine. Je pense que ça va bien se passer car il connaît son morceau sur le bout des doigts et n'a pas trop le trac. L'autre expression nous dit en faire voir de toutes les couleurs à quelqu'un, ce qui veut dire lui causer beaucoup de soucis par son comportement. À travers cette phrase, vous comprendrez mieux. Il en fait voir de toutes les couleurs à ses parents. Il fait beaucoup de bêtises. Nous avons enfin être dans les pattes de quelqu'un ou être dans les jambes de quelqu'un. Cette expression signifie gêner quelqu'un pour sa présence. Madame, monsieur, à travers un exemple dans une phrase, vous comprendrez mieux. En voici. Il est tout de même dans mes jambes. Il ne sait pas jouer tout seul. Francophone et francophile, connaître quelque chose sur le bout des doigts qui signifie connaître parfaitement quelque chose, en faire voir de toutes les couleurs à quelqu'un qui veut dire lui causer beaucoup de soucis par son comportement et être dans les pattes de quelqu'un ou être dans les jambes de quelqu'un qui veut dire gêner quelqu'un par sa présence sont les trois expressions que j'avais à mettre à votre disposition pour enrichir votre lexique. Je vous remercie de votre attention. Passez une excellente suite d'émission en compagnie du duo Mamadou Saliou Touré et Samuel Demba Diolamou.

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1: Merci infiniment à vous, Amara Simbasila, pour toutes ces précisions, pour tous ces enseignements que vous nous faites, en tout cas profiter de ces expressions avec leur signification et des exemples dans des phrases. On passe à la dernière rubrique intitulée « Qu'en pensez-vous ?» C'est la parole aux francophones et francophiles sur ce qu'ils pensent de l'OIF et la langue française suivie.
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3: Moi, c'est M. Kamara Alseni, professeur de langue dans les différentes écoles privées de la capitale. Et actuellement, j'évolue au cours privé Roland Pré de Lambaye. Et voilà, l'OIF, l'Organisation internationale de la francophonie, est une grande institution. Et parce que depuis sa création le 20 mars 1970, c'est une institution qui regroupe plus de 88 États et gouvernements à travers le monde. Et cette institution aujourd'hui qui est en train de s'imposer a bel et bien des missions. Et l'une des missions majeures pour la francophonie, c'est la promotion des langues françaises, le plurilinguisme et la diversité culturelle. Donc c'est une grande institution qui a aussi pour mission promouvoir la paix, la démocratie et les droits de l'homme.
4: Alors, que pensez-vous de la langue française, cette langue que nous avons en partage?
3: Et voilà, la langue française aujourd'hui, est, comme souvent on aime à le dire, que c'est une langue très riche, très variée, c'est bel et bien. La langue française aujourd'hui figure parmi les 5 langues les plus parlées à travers le monde. Et cette langue française, de par sa diversité et de par sa richesse, aujourd'hui est en train de s'imposer, et surtout quand on prend le continent africain à travers les pays de l'Afrique occidentale, elle est devenue aujourd'hui une langue de communication au-delà des langues vernaculaires et maternelles. Et cette langue très riche aujourd'hui est vraiment une langue qui s'impose aussi

langue française. Alors, je disais tantôt que c'est la dernière rubrique de la première partie. À présent, nous allons observer une petite pause musicale. C'est en cela que je vous propose le titre Adieu, signé le duo d'Adieu et Linda.

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1: C'était donc le tandem d'Adjou Linda qui nous chantait Adieu. Et la fin de ce morceau nous donne le droit d'accéder directement à la seconde partie de cette émission. Une seconde partie essentiellement interactive, c'est-à-dire qui donne la possibilité aux nombreux francophones et francophiles d'intervenir dans cette émission à travers les numéros du standard, le 628-935-935, le 666-935-935, le 657-935-935 pour en tout cas communier avec nous dans la langue française à travers une dictée, à travers la conjugaison, à travers la culture générale surtout. Et donc ça se passe comme ça chaque jeudi dès que 16h sonne à vos montres et le dimanche à 9h pour la rediffusion sur Soleil FM 93.5 et le www.soleilfmguinée.net. En tout cas, cette émission vous permet de vous ressourcer, d'aller tout au fond de cette langue, de pénétrer dans l'âme même de cette langue française, cette belle langue que nous avons en tout cas en partage, cette belle langue qui nous réunit, cette belle langue qui sert de trait d'union entre tous les locuteurs, et cette langue qui continue encore à s'imposer sur Internet, à travers le monde, une langue assez vivante

0: une langue qui attire, une langue universelle, une langue qui unifie, qui rapproche les peuples, hein? Samuel de Bodulamo.
1: Comme vous l'avez dit, c'est cette langue que nous avons en partage. Voilà, et il faut le rappeler, c'est notre langue de communication
0: Justement,
1: dans
0: chacun de nous se plaît, hein, à parler cette langue.
1: au sein de l'administration. Donc, la francophonie, c'est cette émission qui vous permet aussi de comprendre davantage, n'est-ce pas, cette langue. Donc, c'est pourquoi d'ailleurs qu'on ne cesse de rappeler dans cette émission, dans ces studios de la 935 Soleil FM, que la francophonie, c'est votre émission, c'est cette émission qui vous permet d'échanger, de penser et échanger en français. Et ça, ce canal vous est offert, c'est cette émission qui intervient chaque jeudi quand il est 16h sur la 93.5 Soleil FM, nulle part ailleurs, la francophonie et sur Soleil FM.
0: La francophonie, merci donc à vous, Samuel de Modulamont, pour avoir agrémenté ce petit passage à travers des mots bien choisis, bien posés. Et donc, Madame, Monsieur, en tout cas, nous sommes tous les jours de cœur avec vous, de communier, d'échanger en français avec vous. Vous nous poussez tous les jours à mieux faire. Et donc, merci de cette marque d'attachement et de fidélité à cette émission. Et donc, nous avons au bout de la ligne Madame Pas Sylvie. Voilà, on nous fait signe qu'elle est partie. La dernière fois, elle est basée à Touguay, son lieu de service. La dernière fois, elle nous a appelé de Kissidougou. Et donc, voilà, j'ai hésité de dire si c'est Touguay ou Kissidougou, mais la ligne à Guéquédou. Tu voudrais qu'elle fasse un tour à Guéquédou. Et donc, en tout cas, aujourd'hui, on saura d'où elle nous appelle, même depuis l'Arabie Saoudite où elle était, n'est-ce pas, où elle est. Ok, Madame Bas Sylvie, bonjour.
2: Bonjour, Monsieur Touré.
0: Vous allez bien? Oui, vous êtes toujours à Kissidougou, Madame Bas?
2: Oui.
0: Ok, bon séjour, donc bienvenue dans votre émission.
2: Mais on parle.

0: D'accord. Alors, nous allons commencer par une dictée qui renferme 10 erreurs à corriger. On commence. Maman nous emmenait au jardin d'enfants. Elle nous payait des tours de manège. Elle nous payait. Je vais vous dire comment j'ai écrit payait.
1: Reprenez, je n'entends pas.
0: Oui, je dis, lorsque nous étions petits, maman nous amenait au jardin d'enfants. Elle nous payait. Je vais vous rappeler comment j'ai écrit payait. C'est P-A-I-A-I-T. Payer, payer, le verbe payer à l'imparfait de l'indicatif. Payer, maman nous payait. J'ai écrit payer avec.
1: Maintenant, je vous entends.
0: Ok, je vais reprendre alors. C'est une dictée qui contient des erreurs à corriger.
1: D'accord.
0: C'est parti. Lorsque nous étions petits,
1: oui.
0: Maman nous amenait au jardin d'enfants. Elle nous payait des tours de manège. Je vais vous épeler comment j'ai écrit payer. P-A-I-A-I-T.
1: C'est P-A-Y-E-R.
0: P-A-Y-E-R, hein?
1: P-A-Y-E-R.
0: Ok, P-A-Y-E-R, c'est noté.
1: Allô?
0: Nous avons compris, Madame Ba.
1: P-A-Y-E-R.
0: Ok, P-A-Y-E-R, hein?
1: Oui.
0: Des tours de manège. Je vous appelle comment j'écris tour?
1: Oui.
0: T-O-U-R.
1: Tour.
0: Tour, tour, des tours de manège. J'ai écrit tour avec T-O-U-R.
1: C'est P-O-U-R.
0: T-O-U-R. C'est comme ça que j'ai écrit tour.
1: Oui, oui.
0: Des tours, j'ai écrit T-O-U-R, hein?
1: Pour tout.
0: Des tours, tour, T-O-U-R.
1: Cours.
0: Non, tour. Alors, quand arrivait la fête? Quand arrivait la fête?
1: Oui.
0: Arrivait, j'ai écrit avec A, 2, R, I, V, E, accent aigu.
1: C'est
0: A-I-T. A-I-T. Toute la famille se réunissait.
1: Oui.
0: Se réunissait, réunissait. R-E accent aigu. U-N-I-2-S-A-I-E-N-T.
1: Se réunissait. R-E accent aigu. I-N-I-2-S-A-I. C'est la famille qui se réunissait, non?
0: Oui.
1: A-I-E-N-T.
0: A-I-E-N-T, hein?
1: Ah.
0: Ok. Les adultes discutaient. Et pendant ce temps, pendant, j'ai écrit avec P-A-N-D-E-N-T.
1: Non.
0: Pendant ce temps, pendant, je l'ai écrit avec P-A-N-D-E-N-T.
1: Reprenez, monsieur Fouré.
0: Pendant, j'ai écrit pendant avec P-A-N-D-E-N-T.
1: Reprenez, je n'ai pas entendu.
0: Pendant, P-A-N-D-E-N-T.
1: La famille.
0: Non, c'est pendant.
1: Pendant.
0: Oui.
1: C'est P-E-N-D-A-N-T.
0: Ok, pendant ce temps. Temps, je l'ai écrit avec T-E-M-P.
1: Temps, T-E-M-P-S.
0: Ok. Là, ma soeur et moi, ma soeur, je l'ai écrit avec S-E-U-R.
1: Non, ma soeur, c'est S-O-E. O-E collé, U-R.
0: Et moi, nous faisions les clowns et jetions des confettis. Confettis, j'ai écrit avec C-O-N-F-E-T-I-S.
1: Ma soeur et moi qui confettions.
0: Nous jetions des confettis. Nous jetions des confettis. C-O-N-F-E-T-I-S.
1: Nous avons des confettis.
0: Nous jetions des confettis. Nous jetions des confettis. Ok, on passe. Chaque année,
1: oui.
0: J'attendais ce moment avec impatience.
1: Hein?
0: Impatience, I-M-P-A-C-I-E-N-C-E.
1: Impatience, c'est ça.
0: M P A C I E N C E, hein?
1: Oui.
0: Et une fois, j'ai écrit avec F O I.
1: F O I S.
0: F O I S, hein?
1: Oui.
0: Alors, la conjugaison maintenant.
1: Ah.
0: Le verbe dire.
1: Oui.
0: Au présent de l'indicatif.
1: Je dis.
0: Oui.
1: Tu dis.
0: Oui.
1: Il dit.
0: Oui.
1: Nous disons.
0: Oui.
1: Vous dites.
0: Oui.
1: Tu dis.
0: Le verbe dire au passé simple.
1: Je dis.
0: Oui.
1: Tu dis.
0: Oui.
1: Il dit.
0: Oui.
1: Nous dit.
0: Oui.
1: Vous dites.
0: Oui.
1: Il dit.
0: Le verbe avoir au passé simple.
1: Hein?
0: Avoir au passé simple.
1: Avoir.
0: Oui, le verbe avoir au passé simple.
1: Je eu.
0: Pardon?
1: Je eu.
0: Oui.
1: Tu
0: eu. Oui.
1: Il
0: eu. Oui.
1: Nous eu.
0: Oui.
1: Il
0: eu. Oui.
1: Nous
0: eu. Oui.
1: Il eu.
0: Oui.
1: Il
0: eut. Il eut, hein? Le verbe avoir au passé antérieur.
1: Au passé
0: antérieur.
1: J'aurais eu.
0: Oui.
1: Tu auras eu.
0: Oui.
1: Tu auras eu.
0: Oui.
1: Nous aurons
0: eu. Oui.
1: Vous aurez eu.
0: Oui.
1: Ils auront eu.
0: Le verbe être au passé simple.
1: Allô?
0: Le verbe être au passé simple. Le verbe être au passé simple.
1: Je.
0: Le verbe être au passé simple.
1: Oui.
0: Allez-y, oui.
1: Verbe être.
0: Être au passé simple, oui.
1: Je suis.
0: Le verbe être au passé simple.
1: Allons-y.
0: Ok, le verbe être au passé antérieur.
1: J'aurais été.
0: Oui. Nous sommes à l'écoute, madame Ba.
1: Il aura été.
0: Oui.
1: Il aura été.
0: Oui.
1: Nous aurons été.
0: Oui.
1: Été.
0: Oui. Alors, le verbe faire au présent de l'indicatif faire.
1: Hein?
0: Le verbe faire au présent de l'indicatif.
1: Je fais.
0: Oui.
1: Tu fais.
0: Oui.
1: Il fait.
0: Oui.
1: Nous faisons.
0: Oui.
1: Vous faites.
0: Oui.
1: Ils font.
0: Ok. Le verbe courir. Le verbe courir au futur simple. Courir.
1: Au futur.
0: Simple, oui.
1: Je courrai.
0: Oui.
1: Tu couriras.
0: Oui.
1: Il courra.
0: Oui.
1: Nous courrons.
0: Oui.
1: Il courra.
0: Ok. Venons avec la culture générale, madame Ba.
1: Ah.
0: Abuja.
1: Ah.
0: Abuja, c'est la capitale de quel pays?
1: Abuja. Angola.
0: Oui, comment on appelle les habitants d'Abuja?
1: Les Abujanais.
0: Les Abujanais, hein. Accra est la capitale de quel pays?
1: Hein?
0: Accra, c'est la capitale de quel pays?
1: Accra.
0: Accra, Accra.
1: Accra, c'est le Ghana.
0: Comment on appelle les habitants de Accra, la capitale ghanéenne?
1: Les Ghanéens, non.
0: Non, Accra, la capitale.
1: Les Accranais,
0: ok. Addis Ababa, c'est la capitale de quel pays ou bien Addis Abeba?
1: Hein?
0: Addis Ababa ou Addis Abeba, tout se dit. C'est la capitale de quel pays?
1: Addis Abeba.
0: Oui, Addis Abeba.
1: Parfait.
0: Ok, comment on appelle les habitants d'Addis Ababa?
1: D'où?
0: Comment on appelle les habitants de cette capitale, d'un pays de l'Afrique de l'Est? Comment on appelle ces habitants? Addis Abeba.
1: Allons se tourner.
0: Banjul, c'est la capitale de quel pays?
1: Gambie.
0: Comment on appelle ses habitants?
1: Les Gambiens.
0: Non, la capitale Banjul.
1: Les Banjulens.
0: Pardon?
1: Les Banjulens.
0: Les Banjulens. Oui, Berlin, c'est la capitale de quel pays?
1: Allemagne.
0: Allemagne. Comment on appelle ses habitants?
1: Les Berlin.
0: Ses habitants, les?
1: Les habitants de Berlin.
0: Oui, la capitale de l'Allemagne, vous avez dit.
1: J'avais dit les Allemands, les Allemands.
0: Oui, c'est la capitale de l'Allemagne. Maintenant, comment on appelle les habitants de Berlin?
1: Les Berlinois.
0: Les Berlinois, hein?
1: Ah.
0: Bissau.
1: Les Bissagues.
0: Oui, c'est la capitale de quel pays?
1: Leur capitale, c'est Bafata, ou bien?
0: Bon, Bafata, c'est une ville, hein?
1: Guinée-Bissau.
0: Oui, c'est une ville en Guinée-Bissau.
1: Ah, Guinée-Bissau.
0: Oui, maintenant, la capitale, c'est... quelle est la capitale de la Guinée-Bissau?
1: C'est Bissau.
0: D'accord. Comment on appelle ses habitants?
1: Les Bissagues.
0: Les Bissagues. D'accord. Paris est la capitale de quel pays?
1: Ma?
0: Paris, c'est la capitale de quel pays?
1: France.
0: Alors, comment on appelle les habitants de Paris?
1: Les Parisiens.
0: Les Parisiens. Brazzaville, c'est la capitale de quel pays?
1: Hein?
0: Brazzaville, c'est la capitale de quel pays?
1: Brazzaville.
0: Brazzaville, oui, c'est la capitale de quel pays?
1: Le Congo.
0: Comment on appelle les habitants de Brazzaville, la capitale congolaise?
1: Les Congolais.
0: Non, ça c'est le pays, la nationalité. Les habitants de Brazzaville.
1: Les Brazzaviliens.
0: Les Brazzaviliens, hein?
1: Ah.
0: Oui. Comment, Bruxelles, c'est la capitale de quel pays?
1: Hein?
0: Bruxelles, c'est la capitale de quel pays?
1: C'est la Belgique, non?
0: Oui, comment on appelle maintenant les habitants de Bruxelles?
1: Alors,
0: on va trop secouer, Madame Bassilvi. Alors, merci en tout cas d'être passé dans la francophonie. Votre...
1: Le réseau n'est pas bon.
0: Ce n'est pas du tout bon. Ok. Toutes nos condoléances. Toutes nos condoléances, Madame Bassilvi.
1: C'est un stagiaire à moi-même.
0: Ah, à Tougué, hein?
1: Oui.
0: Toutes nos condoléances, que la terre lui soit légère.
1: Je voulais pas rater ce match, je suis même pas concentré aujourd'hui.
0: Je vous en prie, non.
1: Toute je salue ce Samuel, à bientôt, on est sur la route, Inch'Allah.
0: Ok, Samuel est à côté, il vous dit merci aussi.
2: Mes condoléances aussi. Hein.
1: Bonjour, monsieur Samuel.
2: Hein, bonjour à vous, merci.
0: Un tour à la technique pour écouter un peu le duo d'Agile Linda.

0: Et voilà, nous avons un autre fidèle parmi les fidèles. Il s'agit de l'homme de Symphonia, Youssouf Diallo. Bonjour.
1: Bonjour, monsieur Touré.
0: Bienvenue dans votre émission que vous portez à cœur, la francophonie sur la FM.
1: Et à tous vos collaborateurs.
0: Merci. Donc, on va partir avec une dictée qui renferme une dizaine d'erreurs à corriger, s'il vous plaît.
1: Ok, monsieur Touré.
0: Alors, lorsque nous étions petits, maman nous amenait au jardin d'enfants. Elle nous payait des tours de manège. Elle nous payait, je vais vous expliquer comment je l'ai écrit.
1: Ok.
0: Je l'ai écrit avec P-A-I-A-I-T. Je reprends. P-A-I-A-I-T.
1: P s'écrit de la manière suivante.
0: Oui.
1: P-A-Y-A-I-T.
0: Des tours de manège. Tours, je l'ai écrit avec T-O-U-R.
1: Sur pluriel. Tours, T-O-U-R. T-O-U-R-F.
0: Ok. Quand arrivait la fête, toute la famille se réunissait. Quand arrivait la fête, toute la famille se réunissait. Je vous appelle comment j'ai écrit arrivait. Quand arrivait, j'ai écrit arrivait avec A, 2 R, I, V, E, accent aigu.
1: Arrivait A, 2 R, I, V, A, I, T.
0: Ok. Toute la famille se réunissait. J'ai écrit réunissait avec R, E, accent aigu, U, N, I, 2 S, A, I, E, N, T.
1: Comme c'est une famille qui se réunissait,
0: oui.
1: C'est R, E, accent aigu, U, N, I, 2 S, A, I, T.
0: Ok. Les adultes discutaient et pendant ce temps, oui. Les adultes discutaient pendant ce temps. Voilà comment j'ai écrit pendant. P-A-N-D-E-N-T. P-A-N-D-E-N-T.
1: Ah, moi, je vais écrire de la manière suivante.
0: Okay.
1: P-A-N-D-A-N-T.
0: Pendant ce temps. Je vous appelle comment j'ai écrit temps. Hein?
1: Okay.
0: Pendant ce temps-là. Temps. P-E-M-P. T-E-M-P.
1: C'est au pluriel. T-E-M-P-F.
0: Ma sœur et moi. Ma sœur. Sœur. S-E-U-R.
1: F-O-E-U-R.
0: Et moi faisions des clowns. Et jetions plutôt des confettis. J'ai écrit confettis avec C-O-N. F-E-T-I-S. C-O-N F-E-T-I-S.
1: C'est C-O-N C-O-N F-E W-T-I-S.
0: W-T-I-S, hein?
1: Oui.
0: Chaque année, j'attendais ce moment avec impatience. Chaque année, j'attendais ce moment avec impatience. Impatience, je l'ai écrit avec I-M P-A C-I-E-N-C-E. I-M P-A-C-I-E-N-C-E. Impatience.
1: Impatience, c'est I-M.
0: Oui.
1: P-A.
0: Oui.
1: T-I.
0: Oui.
1: E-N.
0: Oui.
1: C-E.
0: Et une fois qu'il était passé, j'ai écrit fois avec F-O-I.
1: Ah, là-bas, c'est pas la fois, c'est une fois, c'est F-O-I-S.
0: F-O-I-S. Merci, on passe à la conjugaison.
1: Okay.
0: Le verbe dire au présent de l'indicatif.
1: Je dis.
0: Oui.
1: Dit,
0: oui.
1: Il dit.
0: Oui.
1: Vous disons.
0: Oui.
1: Vous dites.
0: Oui.
1: Ils disent.
0: Le même verbe au passé simple.
1: Je dis.
0: Oui.
1: Tu dis.
0: Oui.
1: Il dit.
0: Oui.
1: Vous dîmes.
0: Oui.
1: Vous dites.
0: Oui.
1: Il dire.
0: Le verbe avoir au passé simple.
1: J'ai.
0: Oui.
1: Tu eus.
0: Oui.
1: Il eut.
0: Oui.
1: Vous aimez.
0: Oui.
1: Vous dites.
0: Oui.
1: Il eut.
0: Le même verbe au passé antérieur.
1: J'ai eu.
0: Oui.
1: Tu eus.
0: Oui.
1: Il eut.
0: Oui.
1: Vous y eu.
0: Oui.
1: Vous êtes eu.
0: Oui.
1: Il eu.
0: Ok. Le verbe être au passé simple. Être.
1: Je
0: oui.
1: Fus.
0: Oui.
1: Tu fus.
0: Oui.
1: Il fut.
0: Oui.
1: Nous fûmes.
0: Oui.
1: vous fîtes.
0: Oui.
1: Ils firent.
0: Le même verbe au passé antérieur.
1: J'y étais.
0: Oui.
1: Tu y étais.
0: Oui.
1: Il y était.
0: Oui.
1: Vous y étiez.
0: Oui.
1: Vous y étiez.
0: Oui.
1: Ils eurent été.
0: Le verbe faire au présent de l'indicatif.
1: Je fais.
0: Oui.
1: Qui fait.
0: Oui.
1: Il fait.
0: Oui.
1: Nous faisons.
0: Oui.
1: Vous faites.
0: Oui.
1: Ils font.
0: Le même verbe au passé simple.
1: Je fis.
0: Oui.
1: Qui fit.
0: Oui.
1: Il fit.
0: Oui.
1: Nous fîmes.
0: Oui.
1: Vous fîtes.
0: Oui.
1: Il fira.
0: Ok, monsieur Diallo.
1: Oui.
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0: Merci à vous aussi parce que vous nous poussez.
1: Tous, je remercie tous ceux qui vous aident okay, à faire fonctionner cette émission.
0: Hein. Ok, il est là, Samuel Demba de Lemo à côté de moi. C'est mon binôme dans cette émission.
1: Merci à vous tous.
4: Merci à vous, monsieur.
0: Diallo
4: de Sanfonia.
1: Merci beaucoup.
0: Merci. Bonne chose à vous, à votre famille, à tout votre entourage.

0: voilà, nous, Samuel, nous allons profiter du peu de temps qui nous reste hein, pour passer au récapitulatif. Hein. Et voilà, avec la dictée d'abord, donc avec vous. Donc moi, j'ai écrit, d'abord, lorsque nous étions petits, maman nous amenait au jardin d'enfants. Elle nous payait. J'ai écrit P avec P-A-I-A-I-T. Mais l'orthographe normale, c'est?
1: C'est P-A-Y-A-I-T.
0: Oui, l'orthographe qu'il faut, c'est?
2: Oui, l'orthographe normale qu'il faut, hein, et c'est P-A-Y-A-I-T à ce niveau.
0: Ok, des tours de manège, j'ai écrit tour avec T-O-U-R.
2: Et sauf que tout ici devait s'écrire avec T-O-U-R-S.
0: Quand arrivait la fête, j'ai écrit arriver avec A-2-R-I-V-E accent aigu.
2: Ici, arriver doit s'écrire avec A-2-R-I-V-A-I-T.
0: Toute la famille, la fête, ouais, toute la famille se réunissait. J'ai écrit réunissait avec R-E accent aigu, U-N-I-2-S-A-U-M-T. Pourtant.
2: Alors, puisqu'on parle de la famille, okay. Alors que réunissait ne devait pas s'accorder, donc c'est R-E accent aigu, U-N-I-2-S-A-I-T.
0: Les adultes discutaient et pendant ce temps, je l'ai écrit avec P-A-N-D-E-N-T.
2: Pendant s'écrit toujours hein, avec P-E-N-D-A-N-T.
0: Ce temps-là, j'ai écrit temps avec T-E-M-P.
2: Alors, temps, oui, ce sont des mots, hein, même si c'est au singulier, qui sont tous accompagnés par un S, sauf que ici, le S n'apparaît pas, alors qu'on doit écrire T-E-M-P-S.
0: Ma sœur, j'ai écrit sœur avec S-E-U-R.
2: Sœur s'écrit comme toujours avec S-O, c'est-à-dire E dans O-U-R.
0: Et moi, nous faisions le clown et jetions des confettis. J'ai écrit confettis avec C-O-N-F-E-T-I-S.
2: Confettis s'écrit avec C-O-N-F-E-D-T-I-S.
0: Partout. Chaque année, j'attendais ce moment avec impatience. J'ai écrit impatience avec I-M-P-A-C-I-E-N-C-E.
2: Oui, c'est le son que ça donne, mais sauf que impatience s'écrit avec I-M-P-A-T-I-E-N-C-E.
0: Et une fois qu'il était passé, je me disais vivement l'an prochain. Une fois, j'ai écrit foi avec F-O-I.
2: Foi, ici, s'écrit avec F-O-I-S.
0: Donc, la conjugaison rapidement, le verbe dire représente l'indicatif. Je dis, tu dis, il dit, nous disons, vous dites, ils disent. Hein. Le même verbe au passé simple, je dis, tu dis, il dit, nous dîmes, vous dites, il dit. Avoir au passé simple, j'eu, tu eu, il eut, nous eûmes, vous dites, ils eurent. Avoir au passé antérieur, j'eu, eu, tu eu, il eut, nous eûmes, eu, vous dites, eu, il eurent, eu. Le verbe être au passé simple, je fus, tu fus, il fut, nous fûmes, vous fûtes, ils furent. Être au passé antérieur, j'eu, été, tu eu, été, il eut, été, nous eûmes, été, vous eûtes, été, ils eurent, été. Le verbe faire au présent d'indicatif, je fais, tu fais, il fait, nous faisons, vous faites, ils font. Le verbe faire au passé simple, je fis, tu fis, il fit, nous fîmes, vous fîtes, il fit. Le verbe courir au futur simple, je courrai, dans double R, tu courras, il courra, nous courons, vous courrez, ils courront. Alors, la culture générale, Samuel Dembadiolamo, Abuja, oui, c'est la capitale de quel pays?
2: Abuja, c'est la capitale du Nigeria.
0: Et ses habitants, on les appelle?
2: Les Abujanais.
0: Les Abujanais. Mm-hmm. Accra, c'est la capitale de?
2: Du Ghana.
0: Ses habitants?
2: C'est Accrayens.
0: Addis Ababa ou Addis Abeba, c'est la capitale de?
2: De l'Éthiopie.
0: Ses habitants?
2: Dont les habitants sont appelés Addis Abébien.
0: Addis Abébien, oui. Banjul, c'est la capitale.
2: La capitale de la Gambie, dont les habitants sont appelés Banjuliens ou Banjulais.
0: Banjuliens ou Banjulais, c'est bien dit. Bissau, c'est la capitale.
2: De la Guinée-Bissau.
0: Oui, ses habitants.
2: Ses habitants, on les appelle les Bissaliens.
0: Berlin, c'est?
2: Berlin, c'est la capitale de l'Allemagne ou la Germanie. Et les habitants, pardon, de Berlin sont appelés les Berlinois.
0: Brazzaville?
2: Brazzaville, c'est la capitale du Congo, Brazzaville.
0: Ses habitants?
2: Ses habitants, c'est Brazzavillois.
0: Bruxelles?
2: Bruxelles, c'est la capitale de la Belgique, dont les habitants sont appelés les Bruxellois.
0: Cotonou?
2: Cotonou, également la capitale du Bénin, dont les habitants sont appelés les Cotonois.
0: Ok. Merci donc à vous, Samuel Dembodon, d'être passé dans cette émission avec moi. Hein.
2: Merci.
0: Chers francophones et francophiles, ainsi se referme votre émission de la promotion de la langue française et de sa diversité culturelle, la francophonie. Il ne me reste plus, Samuel, moi, qu'à vous remercier de votre aimable attention. Merci à Moussa Keta pour la bonne compagnie technique. Et on se donne rendez-vous la semaine prochaine, Inch'Allah. D'ici là, prenez soin de vous, car chaque jour est une vie. Et bonne suite au programme à notre compagnie.
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0: C'est parti.
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0: Et voilà, et puisque nous avons la joie au cœur, on va encore retaper les mains. Fort, plus fort que ça. D'accord. Et vous êtes dans votre émission La Pépinière, l'émission qui donne la parole aux enfants tous les dimanches quand il est 10h. Alors, chers amis enfants, bonjour et bienvenue dans notre émission. Oui, l'émission qui défend également nos droits et qui nous parle de nos devoirs. En tout cas, c'est un réel plaisir pour nous qui sommes dans ce studio pour parler, bien sûr, des questions d'enfants ce matin avec vous. Alors, puisque nous avons entamé les vacances, nous allons vous parler de nos vacances. Le thème de ce matin, c'est bien sûr les vacances. Quelle activité faire pendant les vacances et comment passer de très belles vacances. Alors, on va en parler dans ce studio avec nos amis. Chacun de nous va se présenter puisqu'on doit faire le tour de cette table. Vous me connaissez déjà? Non, tu as commencé à suivre cette émission aujourd'hui. Alors, je me présente. Je suis Tata Bernadette Condé. Mon technicien s'appelle Tonton Aboubakar Yula.
2: Je m'appelle Roby Junior Théa. Mon émission préférée est La Pépinière sur la 93.5.
0: La radio, c'est Soleil FM. L'émission, c'est La Pépinière. Nous émettons depuis le quartier Lambagny. Nous sommes entre le centre commercial et la maison des jeunes de Lambagny. Merci également de nous préférer sur le www.soleilfmguinée.net.
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0: Une fois encore, bonjour, bienvenue dans La Pépinière. Oui, nous sommes des enfants et nous parlons ce matin des vacances. Les vacances ont débuté. Alors, on va d'abord faire le tour de la table. On va se présenter à vous. Je reviens sur la présentation pour ceux-là qui viennent à peine de capter cette émission. Je suis Tata Bernadette Condé. Bonjour ma copine.
4: Bonjour.
0: Ça va?
4: Ça va.
0: Alors, présente-toi à nos amis.
4: Je me présente à vous, je m'appelle Bintou Christelle Sidibé. Je fais la 6e année au groupe scolaire d'Ouslam. J'ai 11 ans. Mon maître s'appelle Mohamed Souma Benna.
0: On applaudit pour elle. Quelle belle présentation. Et puis on fait. Voilà. Bonjour mon ami.
5: Bonjour madame.
0: Ça va?
5: Oui, ça
0: Alors,
5: va.
0: Moi je n'aime pas quand on m'appelle madame. Je préfère qu'on m'appelle ma copine ou encore mon ami, un truc comme ça. Parce que moi, je t'ai dit mon ami, non? On est entre amis, non? On est entre amis, n'est-ce pas? Alors, bonjour mon ami.
5: Bonjour mon ami.
0: Ça va?
5: Ça va.
0: Alors, présente-toi à nos amis.
5: Je me présente à vous. Je me nomme Kaba Karamoko Bernard. J'ai 11 ans. Je fais le groupe scolaire Les Écureuils de Lambayi. Mon maître se nomme Monsieur Félix Zoni Mori.
0: Et tu as quel âge? Tu as dit ton âge?
5: J'ai 11 ans.
0: On va pour lui. Voilà. Bonjour ma copine.
6: Bonjour ma copine.
0: Ça va?
6: Ça va.
0: Présente-toi.
6: Je me présente à vous. Je m'appelle Kadiatou Sirbé. J'ai 5 ans. Je fais la grande session du scolaire privé d'Islam. Ma maîtresse s'appelle Madame Aïssata Fofana.
0: On va pour elle. Et voilà, vous avez compris donc, c'est nous. Oui, on parle ce matin des vacances. Alors, les vacances, mais bien avant de parler des vacances, le matin, on se réveille tous les jours, n'est-ce pas? Et quand on se réveille, on a des activités. Alors, qu'est-ce que vous avez fait ce matin avant d'être ici? Lorsque vous êtes réveillé, qu'est-ce que vous avez fait?
4: Lorsque je me suis réveillée, d'abord, j'ai fait ma toilette, puis j'ai pris une douche, j'ai pris mon petit déjeuner.
0: Une douche froide, tiède, chaude?
4: J'ai pris une douche froide. Chaude.
0: Chaude. Très, très chaude.
4: Non.
0: Ça t'a brûlé?
4: Non.
0: Ah, d'accord, oui.
4: Puis, j'ai pris mon petit déjeuner et j'ai commencé maintenant à lire de la lecture.
0: Ok.
4: J'ai joué un peu.
0: Tu as fait de la lecture, d'accord.
4: J'ai joué un peu. Et encore, mon père est venu me chercher pour venir ici.
0: D'accord. C'est ce qu'elle a fait ce matin avant d'être à Soleil FM. Alors, oui.
5: Ce que j'ai fait ce matin, la première chose, dès que je me suis réveillée, j'ai pris ma douche. J'ai fait ma toilette, je me suis brossé les dents, j'ai pris un bon déjeuner consistant.
0: Oh là là, il n'y avait pas dans ton pain et dans ton café?
5: Dans mon café, c'était du thé.
0: Ok.
5: Avec du cornambœuf.
0: Oh, le goût de ça, c'est délicieux, hein? Je salive même.
5: Mm-hmm. Ensuite? Puis, j'ai pris, comment on dit ça, un roman policier, je l'ai lu.
0: Ok, un roman policier.
5: Puis j'ai commencé à m'amuser jusqu'à ce que mon père est venu me chercher pour m'envoyer à Soleil FM.
0: Et c'est quoi le résumé? Ou bien tu n'as pas fini de tout lire?
5: J'ai pas fini encore.
0: Ah d'accord, on comprend. Ma copine, oui, et toi, qu'est-ce que tu as fait ce matin avant de venir ici?
6: J'ai fait le matin, j'ai pris ma toilette, ma douche, je me suis brossée.
0: Qu'est-ce que tu as mis sur ta brosse à dents? Tu t'es brossée avec quoi? Le savon? Le beurre, la mayonnaise ou encore, tu as mis quoi sur ta brosse?
6: La pâte.
0: Ah, la pâte. Ah, d'accord, oui. Ensuite?
6: J'ai pris mon petit déjeuner. J'ai lu mon livre.
0: Ok.
6: J'ai joué un peu.
0: D'accord, tu as joué avec qui?
6: Ma grande soeur.
0: Avec ta grande soeur, d'accord. Et ensuite? Tu es venue, c'est ça? Bravo. Alors, et moi ce matin, je ne vais pas vous raconter tout ce que j'ai fait avant d'être ici, c'est mieux. D'accord? À présent, on va parler de nos vacances. Que tu es déjà en vacances, Christelle?
5: Oui, je suis déjà en vacances.
0: Ça a commencé quand?
5: Ça a commencé le 13 juin.
0: Pourquoi le 13 juin?
5: Parce que j'ai fait l'examen.
0: Ah, elle a fait l'examen d'entrée en 7e année. Waouh, 11 ans déjà, toi tu as fait l'examen. Tu sais, quand j'avais ton âge, je n'étais pas encore scolarisée. Hein? Ah, bien sûr, et je n'ai pas honte de le dire. 11 ans, toi tu as passé l'examen. C'était comment? Explique-nous.
5: C'était très bien, surtout la dictée.
0: Ah là là, c'était quoi le titre de la dictée?
5: Il n'y avait pas le titre,
0: okay.
5: Mais... Ça, la dictée parlait d'un livre.
0: Ok.
5: Il y avait... Les questionnaires encore étaient très faciles. L'histoire, pareil. Géographie, encore pareil. Toutes les matières étaient faciles. Très faciles.
0: Christelle, pour toi.
5: Oui,
0: mais est-ce que pour
5: moi,
0: ma copine qui nous écoute quelque part là, est-ce que c'était facile pour elle? Alors, c'était où ton centre d'examen?
5: Mon centre, c'était notre mais plus.
0: Ok, ça c'est dans où?
5: À Dapompa.
0: Dapompa, c'est là-bas ton centre.
5: Oui.
0: D'accord. Et le premier jour, tu n'avais pas peur?
5: Non.
0: Non, mais attends, le plus souvent on a peur, hein, surtout quand on sait qu'on doit passer un examen, et c'est un examen national, il y a le cœur qui bat. On dit, mais attends. Est-ce que les surveillants ne seront pas méchants? Tu t'es pas posé assez de questions avant d'y être?
5: Non.
0: Tu es sûre de toi, hein?
5: Oui.
0: Ah bon?
5: Oui.
0: Qu'est-ce qui t'a rassuré alors?
5: Ce qui m'a rassuré, j'ai bien révisé mes leçons.
0: Okay.
5: Et j'ai dit, je suis venue pour un combat.
0: D'accord.
5: Gagner l'examen.
0: D'accord.
5: J'étais pas stressée.
0: D'accord. Et tu, laisse-moi te dire que tu as déjà ton examen en poche. Tu es confiante, non?
5: Oui.
0: Très?
5: Oui, très confiante.
0: Hein? Tu n'as pas pleuré un peu?
5: Non.
0: Mais tu as vu quand même des amis qui étaient stressés en salle?
5: Oui.
0: D'accord.
5: Il y a d'autres même qui m'ont posé des questions.
0: Qu'est-ce que tu leur as répondu?
5: Je les ai dit les réponses.
0: Ah bon?
5: Oui.
0: C'est normal? Est-ce que c'est normal ça?
7: Non, mais là, c'est de la triche là. Ça se fait pas. Il n'avait qu'à réviser. Et toi, au lieu de leur donner les réponses, concentre-toi sur ta fiche.
5: Non.
0: Non.
7: Toi, tu es gravé.
0: Tu vois, non? Il a raison ou pas?
5: Peut-être.
7: Mais comment ça peut être? Moi, j'ai toujours raison, hein. Ah ouais.
0: Bon, dis-moi, comment tu t'es sentie quand tu as montré à tes hommes?
5: Je me suis sentie très bien.
0: D'accord. Parce que, pourquoi tu t'es sentie très bien?
5: Parce que j'aime aider les gens.
0: Ah, d'accord. Tu aimes aider les gens.
5: Oui, vas-y.
7: Tu aimes aider les gens, mais ça, certaines fois, il faut savoir ne pas les aider. C'est pas parce que tu ne les aides pas une fois qu'ils ne voudront plus être tes amis. Il faut aussi apprendre à dire non à ce qui n'est pas bon pour toi.
0: Pourquoi? Pourquoi il faut apprendre à dire non?
7: Certaines fois, si tu dis pas non, ils pourraient prendre l'habitude jusqu'au lycée, le jour où ils feront le bac, et que toi, tu ne seras pas là. Tu as déjà fini l'école. Et ils vont faire comment?
5: Tu m'expliques?
8: Je ne connais pas.
5: Tu vois, ça sera à cause de toi qu'ils auront raté les cours. Et ils vont devoir recommencer petit à petit jusqu'à ce que leurs amis, leurs petits frères ou petites sœurs les rattrapent et les dépassent même. C'est ça qui fait que qu'on les humilie après dans leur famille et chez leurs amis. Ce n'est pas très gentil.
8: Mais je ne les ai pas tout montré. Juste deux ou trois questions.
5: Deux ou trois questions ne changent rien. Ça reste toujours quelque chose de très grave. Si un maître t'avait attrapé, c'est toi qu'on aurait expulsé et eux, on les aurait laissés.
8: Nous tous, nos suivants étaient gentils, à part le suivant de calcul.
5: Ah, donc, ils ne sont pas méchants. Ils font ça parce qu'ils veulent vous aider à réussir.
8: Ok, j'ai compris ton conseil.
0: D'accord. En tout cas, de sages conseils. Hein. Ah oui, moi-même, j'ai appris. Parce que j'aurais fait la même chose que toi, hein, Christelle. Oui, c'est ça, non? Mais ce n'est pas dans toutes les circonstances qu'on doit aider. C'est ça, Karmoko?
5: Certaines fois, quand on aide, les gens s'attendent toujours à un résultat positif pour le futur.
0: D'accord.
5: Mais certaines fois, ça devient négatif et après, ça se retourne contre eux.
0: D'accord. Donc, c'est compris et j'espère qu'au brevet, tu ne vas pas trop montrer. Parce que deux questions, deux bonnes réponses déjà, je pense que c'est de trop. Hein?
5: Oui. Leurs vraies moyennes dépend de ce qu'eux, ils savent faire. Ouais. Mais si tu leur donnes de l'aide, par exemple, petit à petit, ils vont se fatiguer, ils vont continuer à te demander les réponses, jusqu'à ce qu'ils te demandent toutes les réponses d'une seule page. Ça ne serait pas. Oui ou non?
8: Oui.
5: Alors pourquoi est-ce que tu continues à... Pourquoi tu continues?
0: Elle a promis. Tu promets non de ne plus refaire?
8: Je promets de ne plus refaire.
0: Voilà.
5: Comme tu as promis, c'est bon.
0: C'est bon. Et oui. Et là, c'est Karmoko qui est là à nous donner de sages conseils. Hein. Ah, c'est bien noté. Vous qui aimez aider les autres là. Si on veut aider quelqu'un, hein, surtout quelqu'un qui fait un examen, c'est de lui pousser à réviser, non? Pas le jour du combat. Parce que toi-même, tu as dit que tu allais pour un combat. Et oui, ta devise, c'est quoi? C'est-à-dire de vaincre la chose qui est là-bas. C'est de sortir vainqueur. C'est ça, non?
8: Oui.
0: Voilà. C'est ça?
8: Oui.
0: D'accord. Et déjà, donc, tu sais que tu as triomphé, donc tu vas gagner parce que tu as bien traité tes sujets, tu es confiante, il n'y a pas de souci. Alors, ça te dit parfois d'aider les autres?
5: Oui, certaines fois, ça dépend des circonstances. Si je sais que c'est quelqu'un avec qui j'ai des chances de retrouver ce que j'ai déjà fait pour lui et qu'il fera pour moi, oui, je l'aide. Mais si, par exemple, je sais que c'est quelqu'un qui ne m'aime pas vraiment certaines fois et qui est méchant avec moi, qui me demande de l'aide, je refuse l'offre et je lui dis je ne peux pas aider quelqu'un qui est méchant avec moi si je sais qu'en retour, je ne gagnerai rien. C'est comme si on donnait quelque chose, on donne l'argent à quelqu'un, on croit qu'il va donner le double. D'abord, vous donnez les chaussures, il vous donne la double.
0: Oui.
5: Puis encore l'argent, c'est parti, il est parti, il a fui avec l'argent. Donc, la seule chose qui se partage, c'est le bonheur.
0: D'accord. Si c'est maintenant que vous venez de nous prendre en marche, vous êtes bel et bien dans votre émission La Pépinière. Ce matin, nous parlons bien sûr de vacances, oui, les activités que nous devons mener pendant les vacances. Mais bien avant, elle est déjà en vacances, Christelle, depuis le 13 juin, parce qu'elle a passé l'examen d'entrée en 7e année et elle nous a dit les conditions dans lesquelles elle a passé et puis elle est très confiante. Dis-moi, tu n'es pas allée en retard un jour?
8: Non, je ne suis jamais allée en retard.
0: Et qui t'accompagnait?
8: C'est ma mère qui m'accompagnait tous les jours.
0: D'accord. Et qui va peut-être te rechercher à l'école?
8: Parfois ma mère, parfois mon maître.
0: D'accord. Ok, ça marche.

0: Alors, depuis le 13, tu es en vacances. Et toi, Karmoko, est-ce que tu es en vacances? Alors, depuis le 13, tu es en vacances. Et toi, Karmoko, est-ce que tu es en vacances aussi?
1: Oui, moi, je suis en vacances. Normalement, ce serait le 14, mais moi, je suis partie en vacances.

0: là-bas. Okay. Nous sommes revenus hier.
1: Waouh. Ah là là, vous avez assisté à la Mamaya?
2: Oui.
1: Oh, je suis curieuse. Tout comme nos amis qui sont à l'écoute. Alors, expliquez-nous, qu'est-ce que vous avez vu? Qu'est-ce qui s'est passé d'extraordinaire? Voilà. Aïe.
0: D'accord. Donc, nous avons vu plein d'adultes en train de danser.
1: Okay.
0: On a même vu... Comment on dit ça? C'était un peu drôle. Nous avions vu beaucoup de militaires,
1: okay,
0: crâne chauve, sans cheveux,
1: okay,
0: sans brillait. La sueur perlait.
1: Okay.
0: Il y en avait même un qui avait un petit mouchoir. Il se tamponnait le front tellement il faisait chaud.
1: Okay. Donc, il fait excessivement chaud à Cancan, c'est ça?
0: Oui. Très chaud.
1: Très chaud. Okay. J'espère que vous avez bu beaucoup d'eau.
0: Oui.
1: Parce que quand il fait très chaud, on doit boire beaucoup d'eau, c'est ça?
0: Oui.
1: Alors. D'accord. Alors, là, c'était la Mamaya. Et qu'est-ce qui vous a plu à Cancan? Qu'est-ce que vous avez vu? Qu'est-ce qui a été vraiment une nouveauté pour vous? Qu'est-ce qui vous a plu?
0: Ce qui nous a plu, en fait...
1: Non, mais qu'est-ce qui t'a plu, toi?
0: Surtout moi, c'est quand on est parti dans la voiture, on a vu beaucoup de montagnes, de fleuves, de sous-préfectures. Et c'était très intéressant.
1: C'était ta première fois?
0: Non, pas ma première fois.
1: Tu vas souvent à Cancan?
0: Non, pas, c'est ma première fois à Cancan.
1: Ok. Mais tu vas à l'intérieur?
0: Oui.
1: Où? Où précisément?
0: J'ai oublié comment on dit.
1: Ok. Alors oui, qu'est-ce qui t'a impressionné?
3: Ce qui m'a impressionné le plus, en retournant à la maison, nous avons vu beaucoup de préfectures.
1: Okay.
3: Et nous avons même traversé le fleuve Niger.
1: Waouh! Tu as touché l'eau?
3: Non.
1: Ok.
3: Nous avons même vu encore le Milo.
1: Ok.
3: Ce qui m'a encore plu, on nous a acheté les t-shirts de la Mamaya et les chapeaux. Puis maintenant, nous avons visité beaucoup de sous-préfectures.
1: Ok. Tu as dansé un peu là-bas?
3: Non.
1: Mais quand même, tu as appris.
3: Oui.
1: Tu as appris quelques pas de danse?
3: Oui.
1: Tu peux faire une démonstration, on va voir. Juste un peu,
0: Oui, vas-y. Comment est-ce qu'on peut voir quelqu'un si on est en train de
1: se... Non, mais attention, il y a la caméra.
0: Ah oui, j'avais oublié.
1: Il y a la caméra.
0: Je ne peux pas.
3: Pour quelle région naturelle?
1: Hein?
3: Pour quelle région naturelle?
1: Bon, on va prendre pour la Haute-Guinée, puisque... Ok, la Basse-Guinée. D'accord, la Basse-Guinée.
3: Non, l'année-là, il n'y avait pas la Basse-Guinée.
1: Si, à Kindia.
3: Non.
1: Il y a celui de Kindia. Mais puisque tu n'as pas été là-bas, il n'y a pas de souci. Quoi? Non, oui, vas-y.
0: Alors, pourquoi pas la Basse-Guinée? Astaghfirullah, la Moyenne-Guinée.
3: La Moyenne-Guinée. Je ne peux pas danser pour la Moyenne-Guinée.
0: Ah, tu connais quoi alors? Pour la Haute-Guinée.
3: Ah, il y a quoi? Faut danser.
1: Vas-y. Ah, non, moi, j'adore ça.
3: Danse, oui.
1: Eh bien, laisse-moi te dire que je suis une grande danseuse aussi, hein, franchement. Aïe, aïe, aïe.
0: On va bien danser.
1: Non, mais ce que tu as appris, vas-y.
0: C'est elle qui peut bien danser.
1: Ma copine.
0: Aïe.
1: Kadiatou.
0: Kadiatou, passe.
1: Alors, Kadiatou, tu viens?
0: Passe là-bas, oui.
1: Ok. Attends, je vais. On va voir. Alors, chers auditeurs, chers amis, vous aussi, hein, mettez, écoutez ça. On va danser d'ailleurs quelle chanson? Mama Yao. On met ça? Mama Yao, d'accord, vous allez danser avec moi. Hein? Aïe, aïe, aïe. Et c'est parti avec la danse Mama Yao, c'est Christelle. Et Kadiatou, tu peux pas danser?
4: Oui.
1: Tu peux pas?
4: Moi, je peux t'ignaler.
1: Tu peux t'ignaler? D'accord, on verra bien.
0: Si c'est t'ignaler, on met, tu danses.
1: C'est ça?
0: Pas de problème.
1: C'est ça? On va danser un peu? Ah, d'accord. Après, on va danser, c'est mieux. C'est ça? On va danser après. Alors, toi aussi, tu as été? Tu as été à Cancan?
4: Oui.
1: Ok. Tu as été à Cancan?
4: Oui.
1: Qu'est-ce qui t'a plu? Qu'est-ce que tu as aimé?
4: J'ai aimé...
1: Tu as aimé quoi? Tu es en vacances?
4: Oui.
1: D'accord. Alors, vous avez fait la kermesse, non? Vous avez fait la kermesse avant d'aller en vacances, c'est ça? Et qu'est-ce que tu as fait le jour de la kermesse? Est-ce que tu as récité, tu as dansé? Qu'est-ce que tu as fait?
4: J'ai fait Miss.
1: Miss, oh non, là, elle est très jolie, hein? Elle est très belle. Ensuite, tu as fait quoi?

0: C'est mis seulement que j'ai fait.
1: Ah oui, mais tu n'as pas encore oublié tes récitations, c'est ça? Hmm? Récitation, récite, on va voir.
0: Je me prie. Récitation. La paix. Nous demandons la paix. Nous, les enfants de Guinée, l'Afrique et du monde entier. Qu'est-ce que la paix? C'est toi, c'est moi, c'est tout le monde. Je vous remercie.
1: On applaudit pour elle. Oh là là. Alors, tu connais les 26 lettres de l'alphabet?
2: Oui.
1: Vas-y.
2: 26.
1: Ah, c'est 27, hein?
2: Non.
1: Kamoko, non, mais dis-moi si c'est 27, on va dire. Alors, les 26 lettres de l'alphabet sont oui.
0: A, B, C, D, E, F, G, H, I, J, K, M, M, N, O, P, Q, R, S, T, U, V, W, X, Y, Z.
1: Bravo! Et les 12 mois de l'année?
0: Les 12 mois de l'année sont janvier, février, mars, avril, mai, juin, août, septembre, novembre, décembre.
1: Bravo! Les 7 jours de la semaine?
0: Les 7 jours de la semaine tiens, lundi, mardi, mercredi, jeudi, vendredi, samedi et dimanche.
1: Ah, moi j'adore les 6 voyelles. Tadda, tu peux m'aider, mais je ne connais pas les 6 voyelles.
0: Les 6 voyelles sont A, E, U, O, U, Y.
1: Non, mais là, elle mérite un... Ah, bravo! Vous êtes toujours dans La Pépinière, l'émission des enfants sur Soleil FM 93.5. Je suis ce matin avec des amis au début. Hein. Ils se sont présentés, mais on va se représenter encore rapidement. Tu vas juste rappeler ton nom et prénom à tes amis qui sont à l'écoute.
3: Ok, je me présente à vous. Je m'appelle Bintou Christelle Sidibé.
1: Bintou Christelle Sidibé, oui.
3: Bonjour, je me présente à vous. Je me nomme Kaba Karamoko Bernard.
1: Ok.
0: Récitation, je m'appelle Kadiatou Sidibé.
1: Bravo Kadiatou Sidibé. Alors, vous avez compris donc, hein, et moi je suis Tata Bernadette Kondé et Tonton Aboubakar Youla assure la mise en onde de cette émission. Oui, l'émission qui donne la parole aux enfants tous les dimanches à de 10h à 11h. Alors, on va à présent parler de nos activités pendant ces vacances. On est déjà en vacances, c'est vrai, on a été à l'intérieur du pays, nous sommes revenus. Alors, qu'est-ce que nous allons faire? Parce que les vacances, c'est 3 mois. Pendant ces 3 mois-là, hein, pendant ces 3 mois, qu'est-ce que vous allez faire? Quelle activité vous allez pratiquer? En tout cas, oui, est-ce que vous avez planifié quelque chose par rapport aux 3 mois? Hein? On n'a pas envie d'aller, de voyager. Oui,
3: oui. J'ai envie de voyager en Côte d'Ivoire, mais c'est pas l'année-là que je vais voyager en Côte d'Ivoire.
1: Et pourquoi?
3: Parce que l'année-là, on est parti à Cancan. C'est l'année prochaine que je vais partir en Côte d'Ivoire.
1: D'accord. Oui, mais à la maison, est-ce que tu vas apprendre à faire au moins la bouillie? Tu vas aider maman à faire la vaisselle? Bon, parle-moi, qu'est-ce que tu vas faire? Mais non, les vacances quand même, il faut qu'on apprenne quelque chose, non? Moi, j'adore apprendre.
3: Je vais aider maman à la cuisine, laver les assiettes, et aider aussi ma grand-sœur à laver la maison. Et je vais beaucoup réviser. Je vais encore avoir un maître de révision pour me réviser très bien. C'est tout.
1: C'est tout. Mais ça sera vers la fin des vacances, non, les révisions? Parce qu'il faut que tu te reposes aussi. Voilà. Et beaucoup regarder la télé. C'est quoi ta chaîne préférée?
3: Ma chaîne préférée, c'est 85. Disney Channel.
1: Oh là là. Le dessin animé préféré?
3: Mon dessin animé préféré, c'est Bluey.
1: Bluey. Oh là là. Je pensais que c'était Miraculous. Le papillon. Ah oui, qui akumatise.
3: Miraculous, les nouvelles épisodes, c'est ça que j'aime.
1: Ok, tu aimes bien les nouveaux épisodes, c'est
3: oui,
1: ça?
3: Oui.
1: Ok, avec, comment elle s'appelle, Marinette, Chat Noir, et quoi encore?
3: Chloé,
1: Papillon,
3: Nino.
1: Oui.
3: Avec Alia.
1: Alia, ah oui, mais Chloé n'est pas gentille.
3: Oui, elle n'est pas gentille du tout.
1: Pas du tout.
3: Elle est trop orgueilleuse.
1: Ah, surtout ça. Et c'est un péché, non? On dit que c'est un péché.
3: Oui.
1: L'orgueil est un péché.
3: Oui.
1: D'accord. Cette année-là, pendant les vacances-là, quel est le plat que tu veux apprendre à préparer?
3: Le plat que je vais apprendre à préparer est la tchéké.
1: Tu adores ça. Tu as une idée de la tchéké?
3: Non.
1: Tu n'as aucune idée. Ça se prépare même à base de quoi?
3: Peut-être à base de farine.
1: Farine.
3: Avec du blé.
1: Ok.
3: Peut-être.
1: Ok.
3: Je ne connais pas, ça se prépare à base de quoi?
1: Ah, d'accord. Il faut réfléchir. Mais moi, je pense que c'est à base, disons, de manioc. C'est vrai, tu as parlé de farine. Oui, c'est bien possible. Hein? La farine de manioc, certainement.
3: Oui.
1: Je ne sais pas. Néanmoins, il faut réfléchir. Quand même, tu as mangé, non?
3: Oui.
1: C'est délicieux.
3: Surtout avec du poulet.
1: Oh là là, le poulet même. Oui. Quelle partie du poulet?
3: La cuisse.
1: Oh, la partie là, c'est la meilleure. Non, tu ne vas pas manger notre poulet maintenant, pardon, laisse notre poulet. Alors, parle-moi de tes activités pendant ces vacances.
4: Moi, j'aurais bien voulu aller en France, mais bon, je ne peux pas aller.
1: En France même?
4: Oui.
1: Il ne veut pas rester en Afrique, hein?
4: Moi, je suis née là-bas.
1: Ok, tu as la nationalité, c'est bien.
4: J'aurais bien voulu retourner là-bas, mais bon. Il faut que je reste à la maison à étudier pour l'année prochaine. Je dois passer l'examen l'année prochaine.
1: D'accord.
4: Je ne suis pas sûre de ce que je pourrais faire pendant les vacances. Peut-être lire des livres, regarder la télé, aller dormir. Et puis...
1: Tu n'as pas une équipe de football dans le quartier? Tu n'as pas des amis?
4: J'ai des amis, mais je joue. Je n'ai pas d'équipe de football.
1: Pourquoi? Tu n'aimes pas le football?
4: Pas trop.
1: Okay.
4: C'est juste un passe-temps.
1: D'accord.
4: Ce que je préfère, c'est lire les livres que mon père utilise au travail. C'est ça qui m'intéresse le plus, avec toutes les présentations qu'il fait.
1: Ok. Parce que tu veux faire le même travail que papa,
4: oui,
1: après tes études, c'est ça? Ok. Et c'est quoi ce travail?
4: Médecin.
1: Ah, tu veux être médecin. Hein? Mais quand la médecine, il y a beaucoup de branches. Hein? Médecin pédiatre.
4: Médecin chirurgien.
1: Oh, pardon. Ça t'arrive parfois de t'exercer, bon, de t'amuser à la maison, par exemple, prendre... On va prendre quoi? Le plus souvent, le lézard, non, c'est trop difficile.
4: Le cafard.
1: Le cafard, non, pas ça.
4: Ça marche un peu.
1: Ah, tu as déjà opéré le cafard?
4: Jamais. Ne touche pas aux animaux sales.
5: C'est mon grand frère qui opère le cafard.
1: Ah bon?
4: Notre grand frère aime opérer le cafard. Yat, yat. Dès qu'il trouve le cafard, il prend, il le couche, il met le partout sur ses pattes. Il ne peut plus bouger. Tchac, tchac.
1: Moi,
4: 5 secondes plus tard. Cafard, on peut te bouffer sans problème.
1: Oh.
4: Tu peux le bouffer sans problème. Pas moi, des.
1: Ouais, mange pas.
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1: 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Il est 11h.
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2: Bonjour, merci de nous rejoindre sur Soleil FM et bienvenue dans Tribune de l'éducation. Apparu aux alentours du 6e siècle avant Jésus-Christ, la philosophie est aujourd'hui enseignée à partir du lycée dans plusieurs pays, y compris la Guinée. Dans notre pays, la didactique de cette discipline pose problème et divise les enseignants. Si, pour certains, la philosophie doit être apprise comme les autres disciplines, pour d'autres, par contre, cela n'est pas possible dans la mesure où la philosophie n'est pas une discipline de connaissance. Alors, comment cette discipline doit-elle être enseignée? Quelle est son importance dans l'éducation des élèves? Les programmes conçus pour son enseignement sont-ils à la portée des élèves et des enseignants? Voici entre autres questions que notre invité répondra dans cette émission. Il s'agit de Monsieur Bamba Soumane, professeur de philosophie. Monsieur Bamba, bonjour.
3: Bonjour Monsieur Sou et bonjour à tous les auditeurs de la radio Soleil FM.
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2: Monsieur Bamba, avant de développer ce thème sur la didactique de la philosophie, ouvrons une petite parenthèse pour connaître votre vision sur le système éducatif guinéen 2026.
3: Merci beaucoup, Monsieur Sou, et merci à tous les auditeurs de Soleil FM. Et je pense que jusqu'à présent, notre système éducatif, avec cette grève qui a failli vraiment mettre en branle aussi notre système, on se rend compte que jusqu'à présent, d'abord, qu'on n'a pas trouvé l'issue favorable d'abord pour l'école guinéenne. Moi, c'est l'habitude de dire souvent que c'est un souhait que 2026 soit une année pour l'éducation, mais pour le moment, l'éducation n'est pas une priorité pour le gouvernement guinéen. Parce que la priorité d'un gouvernement se reconnaît par le budget alloué à ce secteur. Et ce que nous voyons, ce que nous à travers, ce qu'on entend à travers le budget, il semblerait qu'il n'y a que 15% du budget national consacré à l'éducation. Si nous prenons le Sénégal ou la Côte d'Ivoire, où ils sont entre 35 et 40% de budget, chez nous, on a alloué à l'éducation 15%. Donc ça veut dire qu'on est plus que pessimiste maintenant que 2026 sera aussi une année de perturbation, une année au cours de laquelle il n'y aura pas de changement dans le système éducatif. D'ailleurs, le choix des personnes, parce que bientôt il y aura la nomination du nouveau gouvernement et autres, j'aimerais dire au président de la République, vraiment pour choisir celui qui doit être madame le ministre de l'Éducation, qu'il soit une personne vraiment qui est capable de fédérer le système éducatif. Parce que les ministres qu'on a vus jusqu'à présent au temps de Mohamed Moya, ce sont les ministres qui viennent du secteur privé, qui n'ont pas une vision d'ensemble de l'éducation guinéenne. Donc, c'est des fondateurs des écoles privées, c'est des anciens des écoles privées. Donc, nous voulons maintenant un ministre qui a une vision d'ensemble sur l'éducation guinéenne. Et c'est le souhait le plus ardent que cette éducation maintenant puisse décoller maintenant. Mais je redis que le système éducatif guinéen n'est pas prêt maintenant à décoller parce que tant qu'on ne fait pas le bon choix des personnes, je pense qu'on n'est pas prêt à quitter dans ce marasme éducatif.
2: Vous parlez de bon choix. À l'occasion de son investiture, le président a fait un discours. Il a dit qu'il dédie son mandat aux femmes et aux jeunes. Par rapport aux jeunes, il a parlé de formation, de la construction d'écoles. Est-ce que par rapport à ce discours, vous êtes rassuré quant à l'amélioration parce qu'aujourd'hui, il y a un manque criard d'écoles, notamment publiques?
3: Bien, je peux que peut-être être rassuré, mais je pense que le discours là n'aura de sens que quand il fait un bon choix, choisir un bon ministre pour l'éducation guinéenne. Ensuite, la construction des écoles, moi je ne comprends pas parce que nous sommes dans la capitale qu'on a ici. Il y a d'abord une crise d'écoles ici. Il y a des communes qui n'arrivent même pas à avoir deux ou trois lycées. Non, je ne peux pas comprendre qu'on pense construire des écoles et qu'on pense construire 100 écoles, mais la vraie construction quand même l'école. Le problème de ce saut, c'est le choix des personnes. Nous voulons maintenant un jeune à la tête du ministère de l'Éducation. Un jeune qui est capable de comprendre comme les autres. Un jeune de 35 à 45, à 40 ans, je dirais même. Parce que actuellement, les personnes que nous voyons dans le système éducatif, c'est des personnes qui n'ont pas une vision de l'ensemble du système éducatif. C'est des personnes qui ne cessent pas à créer le dynamisme dans le système éducatif. Donc, le discours est un bon discours, mais l'acte est la chose qui sera faite autour de des personnes qui vont choisir. Et, mais si on reconnaît aussi les mêmes personnes, on va continuer le même marasme encore. Notre système éducatif ne sera plus crédible et nos examens sont en train de perdre de crédibilité. Il y a même des ministres qui sont en train de cesser à éliminer certaines formes d'examens pour, je ne sais pas comment ils font, mais je pense que le choix des personnes doit être vraiment un choix judicieux, surtout concernant des ministres. Et on va éviter maintenant de prendre les ministres fondateurs des écoles privées, les ministres qui connaissent un peu la Guinée. Donc, Les ministres qui n'ont évoqué dans les écoles privées, quand vous leur donnez un portefeuille ministère comme ministre de l'éducation, ils n'ont pas une vision de l'ensemble du système éducatif. Je pense que le mieux, c'est de faire vraiment des réformes profondes au concerne de ce ministère. Moi, je ne suis pas en train de vendre les mérites d'un ministère. Il y a des ministres qui sont passés juste une année. Ils ont fait vraiment des réformes extraordinaires. Et ces ministres sont passés sur autant de procès à Fokondi. D'autres n'ont fait qu'une seule année, mais en une seule année, ils ont fait beaucoup de réformes. Mais nous, les ministres que nous avons là, ne font pas assez d'efforts pour vraiment rendre visible la vision de Mohamed Doumbouya. Parce que le président est le chef, mais les gens qui choisissent les ministres de l'éducation, on a vraiment besoin de ce changement. Et le changement, là, vraiment, est criant.
2: Vous souhaitez qu'il y ait quelqu'un qui connaît bien le système éducatif, de préférence un jeune entre 35 et 40. Est-ce que, M. Bamba, le fait d'être, par exemple, issu d'une école privée, fondateur ou enseignant, est-ce que c'est là le véritable problème? Parce que le poste ministériel, nous dit-on, c'est un poste politique, mais est-ce que c'est pas au niveau du choix des techniciens qu'il faut veiller particulièrement?
3: Bien, le fait de venir d'une école privée, moi, je suis au privé, au public, je sais que c'est un problème, parce que celui qui a vécu toute sa vie à Conakry ici, par exemple, qui a fait toute sa carrière ici à Conakry, il n'est pas dans les écoles privées, des écoles en privé. Quand celui-ci se retrouve dans un ministère, il est la première personnalité du ministère. Donc, il est là à impulser le mouvement des activités du ministère. Mais si lui ne connaît pas la Guinée, si lui ne connaît pas le système éducatif en profondeur, et si il n'a pas le courage de dire, moi je cite une personne, la personne de Dr. Bano, il n'a fait qu'une seule année en tant que ministre. Mais la seule année là, on a compris que c'était un technicien qui était en train de travailler dans le bon sens. Donc lui, ça a coïncidé au coup d'état. Mais c'est des personnes vraiment qu'on a besoin, qui peuvent vraiment changer le système éducatif. Mais si nous continuons avec les mêmes personnes, je pense que ça va aller de mal en pire. Et surtout, les ministres de l'éducation qui se disent indifférents du problème des syndicalistes. Donc quand il y a des problèmes, je dis non, c'est pas notre problème, c'est la fonction publique, il faut aller se plaindre, c'est au niveau du budget, c'est pas notre problème. Les ministres qui sont déconnectés en fait de la réalité. Parce que même quand vous les écoutez, ils ne sont que des ministres des examens. Donc tout ce qu'ils peuvent, même quand vous prenez les résultats des examens, vous allez voir que les deux ministres là, il ne faut pas que les écoles privées. Moi je pense qu'il y a quelque chose qu'on ait le courage de dire, il faut qu'on change ce système là. Il faut qu'on change, qu'on choisisse un ministre qui n'est pas de l'école, seulement des écoles privées. Moi j'ai été à Maniatou récemment, j'ai compris que toute la préfecture de Maniatou n'a qu'un seul collège public. Le seul collège public là, a 4 classes de 7e année, 4 classes de 8e année, 3 classes de 9e année, 3 classes de 10e année. C'est extraordinaire. Et pendant que nous avons des ministres qui disent qu'il y a avoir construit des écoles, mais les enfants ne trouvent pas ces écoles. Donc je pense qu'il faut un changement vraiment. Moi on va essayer aussi les ministres qui sont du secteur public. Ça c'est mon souhait le plus ardent.
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2: Monsieur Bamba, vous êtes professeur de philosophie assez d'années d'expérience. Avant tout, dites-nous, quelle est l'importance de l'enseignement de la philosophie?
3: Moi, je suis professeur de philosophie depuis 2006. Et depuis 2006, je suis professeur de philosophie dans beaucoup de lycées de Conakry, de la Guinée en général, et de l'université de Symphonia pendant 8 ans. Et je pense que la philosophie, comme ce que vous venez de dire dans l'introduction, n'est pas une matière de connaissance. Mais nous allons commencer par cette pensée de Platon, qui dit que vivre sans philosophie, c'est avoir proprement les yeux fermés sans tâcher jamais de les ouvrir. Si je prends aussi une pensée de Platon aussi, dans la République de Platon, là où dit, les philosophes sont les seuls savants ayant pour mission d'enseigner et de gouverner la cité. Pourtant, sur le front, nous gardons des monarques et des voyants. Si les philosophes n'enseignent pas, ne gouvernent pas, c'est le chaos. En résumé, nous voulons dire que la philosophie, comme vous venez de dire, n'est pas une matière de connaissance. Mais fort malheureusement, nous avons tendance à confondre la philosophie avec toutes les autres matières, comme la géographie, comme l'histoire, comme la littérature, comme le droit, etc. Et ça crée un problème. L'objectif de la philosophie d'abord, ce n'est pas d'imposer une connaissance à autrui. Ce n'est pas de dire à la personne ce qu'il doit apprendre, mais c'est de pousser à s'interroger. Quand vous prenez l'affirmation de Emmanuel Kant, qui résume toute la philosophie par 4 questions, il dit que la philosophie se résume par 4 questions. La première, qui suis-je? La deuxième, que dois-je faire? La troisième, que m'est-il permis d'espérer? Et la quatrième question, qu'est-ce que l'homme? Alors, M. Sow, prenons ces 4 questions. Si je prends la première question, qui suis-je? C'est une question purement ontologique. Du latin ontos, qui signifie être. La deuxième question, que dois-je faire? C'est une question purement morale. Et ça donne la vocation de l'homme dans la société. La troisième question, que m'est-il permis d'espérer? C'est une question d'ordre religieux. Et la dernière question, qui a aussi une question très intéressante. Qu'est-ce que l'homme est une question d'ordre anthropologique. Alors, c'était pour, juste pour dire que combien de fois la philosophie ne s'impose pas à l'homme. Mais on va parler de comment la didactique de cette discipline. Le constat d'abord...
2: Voilà, avant de venir, Bamba, au niveau de la didactique, on constate que c'est seulement à partir du lycée qu'on commence à enseigner la philosophie. Les autres disciplines, les élèves sont déjà habitués. Selon vous, est-ce que c'est une bonne chose que de commencer la philosophie au lycée ou bien on peut, par exemple, commencer à enseigner cette discipline au collège?
3: D'abord, concernant l'âge de la philosophie au lycée, je pense que c'est une bonne chose parce que moi, je travaille avec... un attaché de coopération de l'ambassade de France en 2017 et pendant 3 ans on a travaillé sur le plan de philosophie et j'ai compris que en France par exemple à la première on n'enseigne pas la philosophie, donc la philosophie commence à la seconde. Donc si nous prenons la 11e année chez nous ici, nous on commence à enseigner la philosophie en 11e année, chez eux d'autres ils commencent la philosophie à enseigner en 12e année. Cela n'a pas le problème. Le problème pour moi, M. Sot, d'abord c'est la composition de la matière. En fait, l'intitulé du cours de philosophie. Quand je prends le cours de philosophie en général du lycée, moi je peux résumer par 25 thèmes. Mais quand vous regardez ces thèmes-là, vous allez voir que chez nous, il n'y a pas un enchaînement logique de ces thèmes-là. Par exemple, si nous commençons à enseigner la philosophie au lycée, par exemple, d'abord, quand vous prenez le programme de philosophie en général, quand vous ouvrez un livre de philosophie, la première notion qui vous tape à l'œil, c'est le mot conscience et inconscience. Le mot conscience et l'inconscience sont les premiers thèmes en fait sur lesquels nous devons nous baser d'abord pour traiter la philosophie. Mais quand vous regardez le programme de 11e année par exemple, que ce soit série littéraire ou série scientifique, vous verrez que le premier chapitre c'est philosophie, définition, objet et méthode. Alors, on commence à définir la philosophie dès l'introduction. Je pense que c'est un problème déjà. Ensuite, le deuxième problème, c'est les professeurs qui enseignent les cours de philosophie. Et chez nous, malheureusement chez nous, tout le monde se donne le temps, la possibilité d'enseigner la philosophie. Pendant que la philosophie aussi est une matière de spécialité, comme la biologie, comme la chimie, comme la géographie, comme le droit. Alors, quand vous venez chez nous ici, je vais dire, peut-être sans risque de me tromper, que les 90% des professeurs qui enseignent la philosophie en Guinée sont des professeurs qui sont diplômés soit en sociologie, d'histoire, de géographie. Et pour la petite histoire, moi j'ai rencontré un professeur de philosophie qui a fait la chimie en Côte d'Ivoire, qui est sortant d'une école de sciences, il a fait la chimie en Côte d'Ivoire. Donc il vient enseigner la philosophie chez nous ici. Mais moi c'était une école privée, quand le fondateur m'a montré l'enseignant en question, il dit « Ah, monsieur, c'est notre professeur de philosophie, souvenez-vous à la fenêtre, j'ai regardé, le monsieur est en train d'enseigner la philosophie. » Alors après 5 minutes d'observation, j'ai dit au fondateur, j'ai dit, mais il est tout sauf un professeur de philosophie. Donc, le fondateur était tellement étonné, il n'en croyait pas à ses yeux. Il dit, mais monsieur, comment vous avez dit non? J'ai dit, monsieur, lui, il est tout sauf un professeur de philosophie. Après, il me dit, monsieur, si vous pouvez dire ça devant lui, j'ai dit, bien sûr. Vous savez, souvent chez nous, les gens qui font la Côte d'Ivoire et autres, quand ceux-ci la viennent ici, puisque les gens français un peu limpides, donc on est complexe devant eux. Après, le monsieur sort, j'ai dit, monsieur, est-ce que vous avez fait la philosophie? Il dit, ah d'accord, moi je suis très bien philosophie, mais moi en réalité j'ai un diplôme de chimie. Donc le fondateur n'en revenait pas. Le fondateur, s'il m'écoute actuellement, c'était dans une école de la commune de Mototo ici. Alors, il n'en revenait pas. Donc il était étonné de voir que son meilleur professeur de philosophie était tout simplement un professeur de chimie. Puisque la philosophie, comme les autres sciences, a son jargon propre à lui. Le jargon de la philosophie, souvent n'est pas employé dans l'enseignement de la philosophie. Et ça, c'est l'occasion pour moi, M. So, d'interpeller tous les spécialistes de la philosophie. Moi, je suis sortant de l'université de Cancan, de 2006, et j'ai un diplôme de philosophie politique. Et je n'ai fait que de la philosophie pure. Donc, je pense que ceux qui font de la philosophie doivent aussi donner de la valeur à la philosophie. Parce que quand je prends mes collègues, la plupart de nos collègues qui enseignent dans les écoles, sont des professeurs de droit, d'histoire et autres. Et je suis au niveau de la 11e année d'abord, les deux séries confondues, série scientifique et série littéraire. Nous avons 3 chapitres à ce niveau. Pour les séries littéraires, nous avons 3 chapitres. Pour les séries scientifiques, nous avons 2 chapitres. Pour la série scientifique, on a chapitre 1, philosophie, définition, objet et méthode. C'est chapitre 1. Là, on parle de la question fondamentale de la philosophie, là, on parle des méthodes de la philosophie, les deux méthodes de la philosophie, la méthode intuitive et la méthode rationnelle, etc. Et le chapitre 2, où on parle des problèmes de l'existence sociale de l'individu. Là, on parle du normal, l'anormal, la personne, la liberté, la conscience, l'inconscience, etc. Ça, c'est concernant les séries scientifiques. Quand je prends les séries littéraires, en 11e toujours, nous avons le premier chapitre, nous avons trois chapitres là-bas. Le premier chapitre, c'est la philosophie, définition, objet, méthode et comportement de la philosophie. Deuxième chapitre, la psychologie générale. Et troisième chapitre, le problème de l'insertion sociale de l'individu. En regardant ces trois chapitres-là, je pense qu'il y a une incompatibilité d'abord. Dans la répartition annuelle, il y a des écoles qui donnent une heure de philosophie en classe. Et il est pratiquement impossible d'enseigner un point de philosophie pendant une heure par semaine. Il y a des écoles qui donnent deux heures, parce que même deux heures en philosophie 11e année, c'est, les deux heures sont insuffisantes pour l'enseignement de la philosophie. Donc quand vous prenez les trois chapitres de la série littéraire, le premier chapitre, qui est un chapitre commun avec la série scientifique, mais toujours avec une différence, les composantes de la philosophie. Le deuxième chapitre qui est un chapitre très très important, qui est la psychologie générale. Et on parle des trois méthodes de la psychologie générale. Donc, et nous avons le troisième chapitre. Donc, il y a là-bas aussi, il y a une incompatibilité. Parce que la 11e année scientifique a le même volume d'enseignement que la 11e année littéraire. Donc, je pense qu'il y a un problème déjà.
2: Et donc, vous pensez que les horaires indiqués sont insuffisantes pour
3: les
2: pouvoir
3: Les horaires indiqués sont vraiment insuffisantes. D'abord, les horaires indiqués aussi sont pas propices. Je vous donne un exemple. Je connais une école, je ne vais pas dire le nom de l'école. Vous allez voir que les enfants qui font série littéraire doivent faire forcément la chimie, doivent faire forcément la physique. Et ils ont deux heures de physique. Pendant qu'ils sont de série littéraire, mais ils ont aussi deux heures de philosophie. Donc je pense que en série littéraire, la philosophie est plus importante, la plus primordiale que la physique, la chimie et la biologie. Donc, il y a beaucoup de ces matières. Ça, c'est la 11e année. Mais là où il y a moi mon cri de cœur, et je pense que peut-être si monsieur l'inspecteur général nous écoute, parce que l'inspecteur général là, est un professeur de philosophie, et il en a pratiqué pendant des années et des années. Je parle de la personne de monsieur Akabé, et c'est le programme de la 12e année. C'est ça. Le programme de la 12e année est un programme très mal conçu. Tellement très mal conçu que quand vous prenez le programme de la 12e année, par exemple, sciences sociales, nous avons quatre chapitres. Nous avons un, le problème de la vérité. Deux, la logique. Trois, quelques éléments de la pensée africaine traditionnelle. Et quatre, la philosophie et l'interdisciplinarité. Ça, c'est les 12e année série littéraire. Mais quand vous allez en 12e année série scientifique.
2: Avant d'arriver au niveau de série scientifique, où il y a le problème ici, incompatibilité entre les différents chapitres, M. Bamba.
3: Bien. L'incompatibilité d'abord, c'est quoi? Alors, il faut commencer par la logique. Il faut commencer par le point de la vérité. Il y a des enseignants qui commencent par la logique. Ils ont leur argument. Il y a des enseignants qui commencent par le point de la vérité. Dans le programme, c'est le point de la vérité, après la logique. Il y a ce problème-là. Alors, moi, je ne sais pas, la semaine passée, j'enseignais ce cours dans une école où les enfants, quand je classais les sciences, parce que quand vous prenez la terminale série scientifique, le premier chapitre, c'est sciences et techniques. Il y a une partie où on fait la classification des sciences. Quand j'ai classé les sciences en trois sciences, les sciences formelle, la logique et les mathématiques, les sciences exactes ou les sciences naturelles, il n'y a pas de la physique, la biologie, la chimie et les sciences sociales. Les enfants m'ont demandé, mais monsieur, en quoi la logique et les mathématiques sont des sciences formelles? Parce que les gens ne savent pas. Les professeurs même, on ne cherche pas à comprendre. Moi, je ne les en veux pas parce que, je répète encore, les 90% des professeurs qui enseignent la philosophie dans les lycées ne sont pas des philosophes de spécialité. Donc, les mathématiques et la logique sont les sciences formelles. Ce sont les sciences qui sont vraies par la forme, peuvent ne pas être vraies par le fond. Donc, ça, j'ai toutes les peines du monde de montrer aux enfants que la logique et la mathématique sont des sciences formelles. C'est un exemple pour dire tout simplement que les gens qui enseignent ces cours, je ne sais pas, c'est très, très, très, très mal enseigné. Nous sommes en train de parler d'abord des cours.
2: Mais on va parler maintenant comment c'est assez. Professeur de philosophie, est-ce qu'il y a insuffisance de professeurs de philosophie? Pourtant, ici, je crois bien, en Sonfonia, il y a un département de philosophie. À Cancan, il y a un département de philosophie. Ma mémoire est bonne aussi, à Kindia, il y a un département de philosophie. Comment se fait-il même ici, à l'ISEG, hein? À l'ISEG, on forme des professeurs de philosophie.
3: C'est récent, sinon avant,
2: il n'y avait pas de philosophie. Maintenant, comment se fait-il, que ce sont des gens qui ont fait droit, qui ont fait sociologie, qui enseignent la philosophie, alors qu'il y a des gens qui sont formés pour ça.
3: D'abord, il y a un problème de vocation. Vous n'avez pas à savoir que notre pays, c'est un pays où les gens ne s'adonnent pas trop à la spécialité, en fait. On aime faire une sorte de débrouillardise dans l'enseignement, en fait. Moi, je pense que c'était au ministère ou bien à l'inspection générale de voir les spécialités des personnes qui doivent enseigner la philosophie. Monsieur Sow, moi, j'ai vu des gens qui ont fait géomine, qui ont fait point et saucier, qui sont des bons professeurs de philosophie, en fait. Entre griffes, bons professeurs de philosophie. Et qui ont fait des sciences exactes. Donc, ce n'est pas un manque de professeurs de philosophie. C'est une question d'orientation. C'est une question même de structure dans le système éducatif guinéen. Parce qu'on n'engage pas les gens en fonction de leur spécialité, en fait. Il y a aussi un problème. En Guinée, on pense que tout le monde peut assez la philosophie. On estime qu'une fois que tu peux conjuguer, tu peux très bien parler français, tu peux bicher les citations, et on va revenir à ce niveau, que tu peux assez la philosophie. La philosophie est plus que tout ça, là, en fait. Et la philosophie ne peut pas être enseignée comme l'histoire, comme l'géographie. La philosophie est un enseignement libre. Un enseignement qui permet à l'homme de se faire une auto-formation. On n'envoie pas quelqu'un pour enseigner la philosophie ou pour apprendre la philosophie pour comprendre quelque chose. On l'envoie pour le permettre d'avoir une autonomie de pensée. Et je prends cette affirmation de Gilles Lachelier, l'excellent professeur français qui enseignait à Paris et qui a été muté à Toulouse. Et lors de sa leçon inaugurale, la classe était archi-comme. Il y avait assez d'élèves en classe. Alors, le monsieur, dès qu'il rentre en classe, dès ses premiers pas, il y a un élève qui l'a posé la question. Monsieur, qu'est-ce que la philosophie? Gilles Lachelier a fait trois pas, il a regardé l'élève, il dit, monsieur, la philosophie, je ne sais pas. Alors, cette réponse aussi, il a invité à pousser les enfants, même à faire sortir l'enseignant de la classe. Et puisque c'est un philosophe, il est parti dans sa chambre d'hôtel, il attend le lendemain. Quand il est revenu, il a demandé aux enfants, mais comment voulez-vous que je réponde à une question si compliquée, si difficile à répondre? Dit, qu'est-ce que la philosophie? C'est essayer de mettre l'océan Atlantique dans une calebasse. Alors, la philosophie n'est pas une connaissance, n'est pas une matière de connaissance. En physique, on vous apprend les propriétés des corps. En chimie, on vous apprend comment les différentes transformations peuvent se passer. Mais, en philosophie, il n'y a rien de tel. Cependant, ce qui est important de savoir, on va vous apprendre les grandes pensées des grands philosophes qui vous ont précédé. Pourquoi? C'est pour avoir une autonomie de pensée. Et cette autonomie de pensée nous permet d'avoir une vision de la philosophie. Donc, si on doit enseigner une manière de la philosophie, c'est le fait d'enseigner la philosophie de telle sorte que chacun de nous puisse avoir sa propre conception de la philosophie.

0: Nous avons un, l'esthétique. Nous avons deux, la philosophie politique et morale. Nous avons trois, l'épistémologie. Alors, M. So, d'ailleurs, cette troisième partie du programme n'est presque pratiquement pas enseignée dans les écoles. Parce que vous ne pouvez pas être un philosophe débrouillard et enseigner l'épistémologie. Donc, ça fait que les enfants ne peuvent pas avoir une certaine pensée sur les sciences en série littéraire.
1: À vous suivre, c'est comme si le professeur ne maîtrise pas ce chapitre.
0: Bien sûr, ça je le dis sans embâche, que les 90% des professeurs ne maîtrisent pas, parce qu'ils ne sont pas des spécialistes, ils ne sont pas de la spécialité philosophique. Parce que pour enseigner l'épistémologie, il y a une matière à l'université qu'on appelle épistémologie aussi, qui est un grand cours aussi. Pour ceux qui m'écoutent savent qu'il y a une matière en philosophie qu'on appelle épistémologie. Et aussi, il y a une matière aussi en département de philosophie qu'on appelle aussi la DCP. Et la DCP, c'est la dissertation commentaire philosophique. Parce que, M. Sauce, tout ce que je vois dans les brochures, j'ai les larmes aux yeux. Quand vous regardez les brochures conçues en Guinée, en philosophie, M. Sauce, on a même honte d'être un professeur de philosophie. Les brochures sont très mal conçues, très mal préparées, très mal documentées. Les brochures ne donnent aucun point de vue sur la philosophie réelle de la Guinée. Et pire, je vois même mes collègues, excusez-moi du terme de dénoncer cela ici, prendre les traités de sujets aux enfants dans les classes d'examen. C'est extraordinaire. Vous traitez des sujets, vous pouvez être l'histoire des sujets traités. Vous prenez les sujets de 2002 à 2022. Les sujets de 1990 à 2000. Vous faites ça dans une brochure, vous vendez aux enfants. Qu'est-ce que vous voulez que les enfants apprennent? Vous voulez que les enfants parlent comme vous? Vous rendez les enfants paresseux. Moi, par exemple, je suis contre ce fait que on vend des sujets traités aux enfants. Mais la philosophie est la seule matière, quand elle passe en France, même le président est interrogé face au sujet de philosophie. C'est la méthode de la philosophie qui donne le baromètre du développement intellectuel d'un pays. Plus un sujet de philosophie est maîtrisé, plus un pays est diplomatique, plus un pays, ce pays est considéré. Donc, j'étais au niveau de la série littéraire. Il dit qu'il y a trois chapitres. Il y a l'esthétique, il y a la philosophie politique et morale, il y a l'épistémologie qui est très très très mal enseignée. Ça, on peut résumer l'épistémologie en cinq leçons. Mais c'est la partie de la philosophie la plus mal enseignée. Et aussi l'esthétique. Quand vous regardez les cahiers des enfants en esthétique, monsieur, parce que ceux qui enseignent la philosophie, puisqu'ils ne sont pas du domaine philosophique, ils poussent les enfants à bûcher leur point de vue en fait. Or, l'enfant ne doit pas penser comme le professeur. L'enfant doit penser contraire au professeur ou mieux que le professeur. En fait, on n'apprend rien aux enfants en philosophie. On ne les apprend rien. La philosophie n'est pas, je répète encore, n'est pas de la mathématique. La philosophie, ce n'est pas de la biologie. C'est un art. C'est une capacité, une aptitude qu'on donne à l'enfant, lui permettant d'avoir une autocritique. Une manière pour lui d'avoir ses propres opinions. Et confronter ses opinions à celles de la société.
1: Tout à l'heure, vous avez déploré le fait que certains professeurs enseignent mal la philosophie, notamment l'épistémologie, par exemple, série littéraire en terminale. Il y a certains qui conçoivent des brochures, des traités du chien. Mais est-ce que vous ne pensez pas que c'est un plus? Parce que, M. Bamba, généralement, un constat relève que les élèves guinéens n'ont pas de livres, n'ont pas de documents. Maintenant, si vous ne faites pas de livres, de documents pour les aider à avoir quelques connaissances, est-ce que ce n'est pas un problème?
0: Alors, il y a deux problèmes qui se posent. On est mal documenté, ça c'est un problème. Ça c'est déjà connu, avéré. Est-ce que aussi, puisqu'on n'a pas de documents, on va désinformer aussi les enfants? Ça aussi, il y a une autre question qui se pose. Moi, en tant que philosophe de spécialité, je pense que ce n'est pas une excuse. Moi, chaque jour, à chaque cours, j'ai au moins trois livres de philosophie dans mon sac. À chaque cours, j'ai au moins trois livres de philosophie dans mon sac. Puisque ce n'est pas un problème de documentation, les élèves peuvent ne pas avoir assez de documents, je suis d'accord. Mais l'enseignant peut se doter de certains documents, en fait. Donc, ces documents-là, il faut les acheter. Mais, pire encore, moi j'ai vu des brochures conçues par les professeurs d'anglais. J'ai vu des brochures conçues par les professeurs d'anglais. J'ai vu des brochures conçues, sans moi, mais j'ai trouvé mon nom sur ces brochures. Moi, il y a une brochure qu'on est parti vendre dans une école, une école privée. Il y a le monsieur qui était en train de vendre la brochure, il ne sait même pas qui est M. Bamba. Il dit, ah, la brochure là, c'est la brochure de M. Bamba. C'est un bon professeur de philosophie. Il y a mon numéro sur la brochure.
1: Ça m'a... Et on ne vous a pas consulté pour...
0: Non, je ne sais même pas. Après, quand il a fini le...

0: La publicité et autres, là, j'ai dit, ah, mais est-ce que vous savez, monsieur, c'est qui, monsieur Mamadou? Il dit, non, c'est le grand de mon grand, donc c'est avec lui qu'il a fait la brochure, ainsi de suite. Alors, le numéro qui était sur la brochure, j'ai compris, je dis, est-ce que tu sais que ce numéro, c'est pour monsieur Mamadou? Il dit, oui. Il dit, tu peux appeler monsieur Mamadou, il prend le numéro, ça sonne chez moi. Les enfants étaient ébahis. Mais comment ça s'est possible, non? Sans guider, c'est possible. Et ce qui manque chez nous ici, on peut aussi s'asseoir et pas élaborer uniquement ce qui concerne le programme. Mais avoir une vision globale de la philosophie en Guinée, c'est qu'on ne le fait pas. Parce qu'il n'y a pas un point de consultation entre nous. On ne se consulte pas. À part les séances de correction, les corrections de bac où on peut se voir un peu. À part ça, il n'y a pas de consultation. Ensuite, concernant toujours les brochures et autres, moi je pense que l'enfant qui ne peut pas lire une brochure ou l'enfant qui ne peut pas lire un livre ne peut pas lire une brochure. Et, mais si vous avez des leçons précise, concise dans le cahier, je pense qu'avec un peu d'effort, l'enfant peut apprendre cela. Il ne s'agit pas de faire les leçons kilométriques pour les enfants. Moi, quand la leçon est longue, ça ne dépasse pas deux pages, ça ne dépasse pas une page et demie. Donc, à part ça, il faut aussi multiplier les questions de consultation. Mais la brochure, je pense que ce n'est pas une solution. Ce n'est pas une solution. Et souvent, ça empêche l'enfant de réfléchir, de penser. Quand vous regardez, par exemple, en France, par exemple, vous voyez que souvent, même les présidents qui sont passés en France, ils ont les copies de leurs sciences de philosophie qu'on peut même donner à la presse que les gens peuvent rentrer en possession. Donc, chez nous, on doit faire la même chose. Ensuite, il s'agit aussi pour un poste, les professeurs de philosophie de se valoriser, en fait. Il y a ce problème de valorisation, en fait. Parce qu'en griffe, on pense que le professeur, un philosophe, c'est quelqu'un qui n'a pas les pieds sous terre. Et d'autres même disent que, et les courants admis que, il n'y a pas de philosophe, que tout le monde est philosophe. Attention, si tout le monde est philosophe, je suis d'accord. Mais pourquoi il y a des départements de philosophie? Je pense qu'il y a deux types de philosophes. Il y a les philosophes vulgaires et il y a les philosophes spécialistes. Tout le monde est naturellement philosophe parce que tout le monde pense, tout le monde réfléchit, tout le monde analyse, tout le monde conçoit. Mais est-ce que tout le monde on est tous capables d'enseigner les cours de philosophie? Je pense que non. On n'est pas tous capables de concevoir un point de philosophie et d'expliquer un problème de philosophie aux enfants.
1: Alors, M. Bamba, vous parliez du programme de terminale série littéraire, trois chapitres, l'esthétique, la philosophie morale, l'épistémologie. Qu'en est-il aussi du programme de la série scientifique?
0: Bien, pour la série scientifique, les deux sciences, sciences expérimentales, sciences mentes, nous avons aussi deux chapitres là-bas. D'abord, le premier chapitre, c'est sciences et techniques. Mais ce n'est rien d'autre que une autre appellation de l'épistémologie. C'est à peu près l'épistémologie. Hein. C'est pour ça que je dis que c'est très mal conçu. En sciences sociales, on pourrait dire, en troisième chapitre, on pourrait dire sciences et techniques aussi. Ça revient à la même chose, il n'y a pas de différence. Ce que nous apprenons, dans le premier chapitre, il y a l'épistémologie, le deuxième chapitre, c'est la philosophie politique et morale. Vous allez voir que le deuxième chapitre de sciences, série scientifique, c'est le deuxième chapitre aussi de séries littéraires. Donc, il y a un mélange de styles qui ne dit pas son nom. Alors, ensuite, je ne vais pas parler de science 12e année série scientifique. Parce qu'il y a une partie que les enfants n'apprennent pas en 12e année et que jusqu'à la fin du lycée, ils n'apprennent pas. Ça, c'est ce qui me travaille. Si moi, j'étais actuellement à l'inspection générale, j'allais introduire le troisième chapitre de la philosophie de la 12e année en série scientifique, quelques éléments de la pensée africaine traditionnelle. Est-ce que vous savez que, M. So, les enfants peuvent quitter le lycée sans connaître le nom de deux philosophes africains? Ça, c'est possible. Parfois, les enfants se demandent même, est-ce que ce n'est pas seulement les blancs qui sont des philosophes? Parfois, j'ai dit aux enfants que je peux citer plus de 100 philosophes africains, ils sont étonnés. Puisqu'on les prive d'une partie de leur connaissance ou de leur information. Parce qu'en série scientifique, on devait enseigner quelques éléments de la pensée africaine traditionnelle. En série scientifique. Comment ça se passe ailleurs? Oui, on peut intituler ce chapitre tout simplement la philosophie africaine.
1: Là-bas aussi, il y a combien de chapitres au niveau de cette série-là?
0: Série scientifique, 12e année. Non, il y a trois chapitres. Il y a le problème de la vérité, il y a la logique, il y a la philosophie et les sciences de la nature, qui est aussi une manière aussi de parler de l'épistémologie. Donc, vous avez vu que 12e année, on parle de l'épistémologie. La terminale série scientifique, on parle de l'épistémologie. La terminale scientifique, on parle de l'épistémologie, mais de très mauvaises manières. Donc, on devait apprendre aussi pour les séries scientifiques quelques éléments de la pensée africaine traditionnelle. C'est ça. On verra des émissions si vous voulez, hein, sur la fleuve africaine. C'est une partie très très importante de la fleuve africaine. D'ailleurs, qui pousse l'Africain même à avoir une certaine émancipation intellectuelle. On va lutter contre l'aliénation et la culturation. Dans ce chapitre, vous avez des thèmes comme le mythe, les contes, les proverbes. Vous avez les thèmes comme l'Afrique face à la révolution scientifique. Comment on peut parler de l'Afrique face à la révolution scientifique sans enseigner ça dans les programmes de sciences sérieux scientifiques? C'est extraordinaire et c'est étonnant. Donc, on ne peut pas parler de l'Afrique face à la révolution scientifique sans que les scientifiques ne soient informés de ce chapitre. Et donc, il y a aussi une partie de ce chapitre aussi qui parle de la révolution industrielle de l'Afrique. Et cette révolution, comme a dit Jean Kizerbo, le confort sans effort n'est qu'une rime de l'intelligence. Je pense que les enfants devaient être capables d'être informés de ce chapitre. Donc, et surtout, le chapitre-là, je tiens à cœur l'enseignement de ce chapitre. Donc, c'est un tort qu'on pose aux enfants. Nos enfants font 3 ans de philosophie sans savoir qu'il y a des centaines de fleuves africains.
1: Bref, M. Bamba, pour vous, les programmes de philosophie au niveau du lycée, que ce soit 11e année, 12e année, terminale, ce sont des programmes qui sont mal conçus.
0: Ils sont très mal conçus. Et ça, je suis désolé de le dire, qui ne reflètent même pas l'ambition philosophique de notre pays. Vous savez, nous sommes un pays de tradition socialiste et un pays de tradition très philosophique. Alors, mais si nos enfants pouvaient suivre ces thèmes de philosophie, il y a des parties de la philosophie qui ne sont jamais enseignées aux enfants. Quand vous prenez les grands thèmes de la philosophie, vous prenez autrui, vous prenez la conscience, l'inconscience, vous prenez le travail, ça c'est enseigné, vous prenez la logique, c'est enseigné, vous prenez
1: l'inconscience, vous prenez de dire aussi que oui, c'est enseigné.
0: Vous prenez l'histoire, l'histoire n'est pas enseignée, la philosophie de l'histoire n'est pas enseignée. Donc, vous prenez aussi l'échange. L'échange est enseigné un peu en 11e année, l'échange est la complication, mais c'est un grand chapitre aussi qui est très important.
1: Mais je me rappelle, M. Bamba, quand je faisais la terminale, au niveau de l'épistémologie, il y a l'histoire qu'on enseigne là-bas.
0: Oui, mais non, vous savez, quand vous prenez l'épistémologie, vous avez d'abord l'épistémologie, un peu l'historique, objet, définition, objet et méthode. Après avoir donné ça, en épistémologie, toujours on prend les sens de la nature, définition, objet et méthode. Après avoir parlé de ça, on parle de sciences sociales, de façon générale. Et on les définit, on dit tout simplement que les sciences sociales ne sont pas des sciences exactes. Donc ce sont les sciences qui ont une spécificité, ce sont les sciences relatives. C'est ce qu'on enseigne. Et on finit là-bas par le problème de la vérité encore. Moi je pense que l'histoire doit occuper une place prépondérante dans l'enseignement de la philosophie. Parce que notre manière de comprendre l'histoire va nous aider à avoir une bonne philosophie, une bonne approche des choses. Je donne un exemple. L'histoire telle que enseignée par les Occidentaux, est-ce que c'est cette manière-là que nous voulons apprendre à nos enfants? Non. Je ne vais pas rentrer dans le domaine de l'histoire, mais je sais que déjà, les cours d'histoire qui sont enseignés dans le lycée, c'est les cours d'histoire vraiment qui ne reflètent pas la réalité de notre continent, de notre pays. Mais si on enseigne aux enfants que celui qui est dans l'histoire fait partie de l'histoire, comme a dit Fénelon, parce que Fénelon dit que le vrai historien n'est de qu'un temps, de qu'une époque, de qu'une nation. Alors, est-ce que ce vrai historien là existe? Le vrai historien n'existe pas. Les gens manipulent l'histoire pour dominer les consciences des autres. Vous avez aujourd'hui, en Guinée, où nos penseurs, vous ne pouvez pas demander, vous pouvez faire une enquête, ou bien à travers les antennes aujourd'hui, vous pouvez demander, vous pouvez appeler les enfants, ils connaissent combien de philosophes africains? Ils ont lu combien de philosophes africains?
1: Et même pas les philosophes, M. Bamba, il y a un problème. Et bien qu'on enseigne l'histoire, peut-être que ce n'est pas enseigné comme vous le souhaitez, mais on se rappelle.
0: C'est pas l'histoire de la philosophie.
1: Mais on se rappelle du temps feu Ibrahima Kalil Konaté, quand il a sillonné certains établissements, il a demandé, par exemple, le premier président de la Guinée indépendante, il y a des élèves, même terminales, qui n'ont pas pu répondre, qui est Senghor, et on sait que le procédé à Senghor a véritablement, dans le cadre de la négritude, il a joué un grand rôle, mais les élèves aussi n'ont pas répondu, c'est pourquoi. Et qui est Admami Boakar Biro, Samori Touré, c'est ce qui l'a amené finalement à donner certains établissements.
0: De façon globale, en devant parler, enlever l'histoire, en sciences maths et mentales. C'est pas possible. Vous ne pouvez pas envoyer des enfants au lycée et ne pas les enseigner l'histoire de leur pays. C'est extraordinaire. L'histoire ne se limite pas en 10e année. Il y a des cours d'histoire qu'on ne voit pas en 10e année. Donc on devait continuer. Donc je disais que ça c'est l'enseignement de l'histoire. Quand vous prenez par exemple l'histoire de Samuel Touré par exemple, celle qui est enseignée par les Occidentaux n'est pas la même histoire celle qui est enseignée par nous les Noirs. Alors on devait aussi écrire notre manière de promouvoir l'histoire. Il y a un mouvement actuellement, c'est dit en anglais, corriger la carte. Quand vous regardez la carte du monde, vous avez l'impression que l'Afrique, le continent africain est petit sur la carte du monde. Mais en réalité, le continent africain est le continent le plus grand. Mais en géopolitique, en géostratégie, on s'est arrangé en affaire de telle sorte que de rendre le continent africain plus petit. Si je vous dis que le Congo seul est plus grand que la France, la Belgique, la Hollande. Donc tous ces pays-là, vous allez voir 9 pays européens, seul le Congo est plus grand que tous ces pays-là. Mais sur la carte du monde, vous voyez le Congo petit, vous voyez la France grande. Donc c'est une question de compréhension de l'histoire. Et tant qu'on ne comprend pas notre histoire, on ne l'interprète pas de notre manière, il y a un problème. Et puis c'est celui qui va se poser.
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1: Alors, Monsieur Bamba, vous êtes professeur de philosophie. Depuis 2006, vous enseignez cette discipline. Et on nous a appris que le programme actuel que vous êtes en train d'enseigner date de 2009. Alors, comment pouvez-vous accepter d'enseigner, par exemple, un programme qui ne reflète pas la réalité, qui n'est pas vraiment adapté, qui est incompatible durant tout ce temps? Pourquoi ne pas alerter les inspecteurs, comme vous l'avez dit, disciplinaires, pour qu'il y ait des changements?
0: Bien, et Monsieur So. Moi, c'est en 2017. Ce que je vais vous dire là, c'est extraordinaire. J'ai travaillé avec deux professeurs de lycée français. Il y avait Bruno Rougeon et il y avait Mme Laetitia. Alors, elle voulait faire quelque chose pour nous. Quand elle m'a parlé du programme guinéen, elle a voulu prendre le programme français en Guinée, le programme de français, quoi, en fait. Alors, elle prend l'ordinateur, elle se met à chercher ça sur l'internet, elle ne trouve pas. Mais vous n'avez pas un programme sur l'internet? J'ai dit non. Donc, ça c'est un problème vraiment crucial en Guinée actuellement. Notre cours de philosophie est obsolète. Les programmes sont démodés. Mais seul le ministère de l'enseignement préuniversitaire a le monopole du programme. L'enseignant ne peut pas se vanter à notre programme. Tu risques de ne pas être dans le cadre de l'enseignement préuniversitaire. Sinon, le programme est caduque. Le programme ne reflète pas l'image de notre pays. Ensuite, les cours sont très mal enchaînés. Et pour ajouter encore, enseigné par les non-spécialistes. Et donc tous ces ingrédients réunis, je pense que la philosophie vraiment doit souffrir encore dans notre pays. Et ça, si on le dit souvent, on le répète parce que chez nous, ce qui est clair s'annonce clairement et les mots viennent aisément pour les exprimer. Alors, ce que nous devons demander à l'inspection générale, d'abord, j'étais en train de travailler sur, il y avait un comité de rédaction qui était en train de travailler sur un nouveau programme, je ne sais pas à quel niveau, mais ça a trop tardé. De 2009 à 2026, imaginez, on a passé combien de temps? Et ça, vous savez, nos ministres viennent souvent, quand ils viennent, tout ce qui intéresse nos ministres, comment organiser les examens, et puis c'est fini. Et surtout, au lycée aussi, on demande à ce qu'il y ait des séries qui continuent. Ce qu'on a commencé en 11e année, autant d'autres bandes, je pense, les deux séries, va continuer aussi en 12e année pour qu'il y ait 4 séries en 12e année. Et pour avoir à la fin 5 bacs, comme ailleurs. Là, on parle de bac G, on parle de bac A, le bac L et le bac C. Donc, mais on n'a que ces deux bacs qui sont. Quand nos enfants ont la bourse, quand nos enfants vont par exemple au Sénégal, quand tu dis que tu fais les sciences expérimentales, ça correspond à quoi? Il y a des options qu'on ne peut pas classer ailleurs. Parce que ailleurs, les sciences expérimentales, ils vont dire quoi? Ils vont appeler ça STV, ça de la vie et de la terre. Physique, chimie, biologie. Donc, si ce n'est pas science de la vie et de la terre, mais ils ne parlent plus de la science mentale. Quand tu dis que tu fais science maths, on va t'envoyer où? Donc, science sociale, c'est tellement vaste. Et dans social, il y a série, il y a les lettres, il y a les sciences sociales, il y a la langue. Donc, il y a tout un problème, tout un tas de problèmes. Ça passe en philosophie. Au lycée, les programmes sont très mal conçus et les programmes sont obsolètes. Donc, je pense que l'urgence, d'ici l'année prochaine, on doit changer le programme et former aussi les professeurs de philosophie et exiger que les gens qui sont spécialistes de la philosophie enseignent la philosophie. Si vous n'avez pas un bagage intellectuel, vous ne pouvez pas avoir une capacité pédagogique d'enseigner un cours que vous-même vous ne comprenez pas. Mais surtout, sincèrement, il y a des cours, quand vous voyez les professeurs les enseigner en classe, toi-même, vous aurez pitié de ces professeurs-là. Par exemple, ils viennent avec les leçons bichées, ils viennent avec les citations bichées, et ils se mettent, je ne sais pas, vous vous demandez quel est l'objectif de ce professeur, quel est l'objectif de cet enseignant. Donc je pense que c'est un problème. Et je pense que nous sommes à la disposition de tous les professeurs de philosophie. En tout cas, moi, je suis à la disposition de tous les professeurs de philosophie pour des concertations. Et à travers cette radio aussi, cette antenne, je pense qu'on va interpeller. Je sais que les inspecteurs sont en train de travailler sur ça. Le premier inspecteur, je pense qu'il est chimiste, je pense. Mais le deuxième, l'inspecteur général Adjien, était professeur de philosophie. Et il a pratiqué ce cours pendant des années. Donc je pense qu'il est mieux imprégné que nous tous. Donc je pense que c'est un cri d'alarme. Et parce que les enfants ont toutes les peines du monde de comprendre la philosophie. Ça, je suis d'accord. Toutes les peines du monde. Ils ne comprennent pas. Hein.
1: 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Nous sommes avec Ousmane Bamba, professeur de philosophie avec lui. Nous parlons de l'importance de la philosophie et de la didactique de cette discipline. Alors, Monsieur Bamba, vous nous avez parlé de l'importance de la philosophie, les programmes d'enseignement qui doivent être revus, en tout cas, vous entendre pour qu'ils puissent s'adapter à la réalité du moment. C'est vrai, vous en avez parlé un tout petit peu, mais revenons là-dessus sur la didactique, parce que, selon vous, on enseigne la philosophie aux enfants, mais ils ne comprennent pas la philosophie. Alors, comment doit-on enseigner cette discipline pour qu'elle soit bien comprise, soit accessible aux élèves?
0: Bien. Et je pense que moi, je ne dirais pas que je sais enseigner, je ne sais pas. C'est par modestie, on ne peut pas dire qu'on peut enseigner, mais et je pense que je vais prendre une leçon n'importe laquelle. Je prends une leçon de la 11e année. Parce que si je me sens à l'aise dans un programme, c'est le programme de la 11e année. C'est que les gens ne comprennent pas. Et ça fait 3 ans, j'ai pris dans beaucoup d'écoles les classes de 11e pour l'enseignement de philosophie. Pour une seule cause. Vous savez, les gens disent que en philosophie, on parle de Dieu. D'autres même parlent de l'existence de Dieu ou de la négation de Dieu en 11e année. Mais c'est le plus grand mal qu'on entend de faire de la philosophie actuellement en Guinée, c'est ça. Les gens non spécialistes qui ne maîtrisent pas la philosophie résument la question fondamentale de la philosophie à une question religieuse. Nulle part. C'est en 11e année qu'on parle de la question fondamentale de la philosophie. La question fondamentale de la philosophie est quelle est la donnée première? Quel est le principe premier? Alors, quand vous prenez ces questions, vous allez les décomposer. Vous pouvez dire, par exemple, pour être connu le monde, si oui, comment? Sinon, pourquoi? Ce monde a-t-il une fin? Que deviendrons-nous après la mort? Alors, ces questions-là, on l'appelle de façon globale la question fondamentale de la philosophie. Mais ce que les gens oublient et qu'ils n'arrivent pas à enseigner aux enfants de la 11e année, c'est de dire que la question fondamentale de la philosophie a 2 aspects. Il y a l'aspect gnosologique et l'aspect ontologique. La gnosologie, comme nous sommes à une radio, on ne peut pas écrire l'autographe. La question gnosologique, c'est la question concernant la connaissance, la connaissabilité du monde. Gnosis, ça veut dire connaissance. Les agnosticistes sont les gens qui disent qu'on peut connaître le monde. Les gnosticistes disent qu'on peut connaître le monde. Alors, la question là aussi est débattue de cette manière. Il y a aussi la question ontologique. Qu'est-ce que l'homme? Qu'est-ce que devient notre âme? Quelle est l'origine de l'inégalité sociale? Donc, toutes ces questions concernant l'homme sont des questions d'ordre ontologique. Et en débattant ces deux questions, le résumé, on va se retrouver avec 2 tendances qu'on appelle les idéalistes et les matérialistes. Pour les matérialistes, pour connaître le monde, il faut passer par la matière. Ce qu'on peut voir, toucher et sentir. Pour les idéalistes, il faut passer par l'idée. L'opinion, la pensée. Alors, qu'est-ce qu'ils disent aux enfants? Si vous êtes matérialiste, vous ne croyez pas en Dieu. Si vous êtes idéaliste, vous croyez en Dieu. Ça, c'est le mal que moi, je vais dénoncer tout le temps à Kinesi. Et ça, c'est du faux et archi faux. Un idéaliste n'est pas un croyant. Un matérialiste n'est pas un athée. Quand vous prenez les idéalistes, quand vous prenez Platon comme idéaliste, mais Platon est antérieur à celui de Jésus-Christ. Platon, au moins que lui-même vivait là, il n'y avait même pas de religion. Comment on pourrait dire que Platon est... Et croit en Dieu, et d'ailleurs le Dieu de Platon c'est le soleil, et que les matérialistes ne croient pas en Dieu. Donc voilà le premier problème de la philosophie qu'on rencontre en 11e année, les 2 séries. Ceux qui enseignent la philosophie disent que si tu es matérialiste, tu es païen, tu es irréligieux, tu es mécréant, tu ne crois pas en Dieu. Et que si tu es idéaliste, toi tu crois en Dieu, etc. Voilà le premier problème qui se pose à nous. Moi, j'ai vu les professeurs de philosophie. J'étais en train de voir les professeurs de philosophie de la classe. Je parle du nom d'une personne dans une grande école de Simbaya. Vous voyez un monsieur qui résume tout le cours de philosophie en science de Dieu existe, Dieu n'existe pas. Si Dieu existe, démontrez. Si Dieu n'existe pas, démontrez. Et je profite de votre antenne de dire que la question sur l'existence de Dieu n'est pas une question à évoquer en 11e année. Et pour tout ce qui a fait la philosophie, ce n'est pas une question qu'on peut évoquer en 11e année. Mais on se donne le malin plaisir d'évoquer ça aux gens, parce que tout simplement, on n'a rien à dire. Il y a un monsieur français qui m'a dit une fois que quand est-ce que nos enfants commencent à apprendre la philosophie? Je lui ai dit non, quand ils en 11e année. Ils disent, mais les enfants viennent en 11e à quel âge? Dit, ah, d'autres ont juste 16 ans, d'autres ont juste 15 ans. Je dis non, un enfant de 15 ans, un enfant de 16 ans, il faut éviter des mots qui touchent à sa sensibilité. Quand vous dites par exemple à l'enfant d'un imam que Dieu n'existe pas, ça même ils ne comprennent pas le sens d'exister. Sinon quand vous dites à quelqu'un que Dieu n'existe pas, c'est pas une mauvaise chose. Dieu n'existe pas, Dieu est. On peut le démontrer par toutes les preuves sans même faire allusion à Dieu. C'est quoi la raison en fait? La raison est la capacité qu'a l'homme de juger sans faire appel à la puissance mystique. Donc, si vous pouvez raisonner sans faire appel à la puissance mystique, vous êtes un homme raisonnable. Alors, mais si vous parlez à Dieu, une fois que vous écrivez que Dieu, vous êtes dans la foi. Et dans la foi, c'est une croyance. Et dans la croyance, on se laisse emporter, on ne démontre pas. Donc, nulle part, dans aucune partie du programme du lycée, de tout le lycée, on évoque la question de Dieu. D'ailleurs, la question de religion n'est jamais évoquée dans les classes de même si je souhaite que ça soit évoqué dans les classes, mais il faut des chapitres pour ça. Quand vous prenez par exemple le chapitre sur, si on avait des chapitres sur la philosophie pure, qu'est-ce que la philosophie? Quelles sont les doctrines de la philosophie? Quelles sont les tendances des écoles? Alors, on peut expliquer ces tendances des écoles de la philosophie. Il y a des écoles qui parlent d'un Dieu qui va comme se confondre à la nature. Il y a des écoles qui parlent d'un Dieu qui est la nature elle-même. Donc, je pense que ces questions-là, moi-même j'ai été enseigné comme ça au lycée, mais peut-être moi j'ai eu la chance, et on parle de Dieu, mais quand j'ai fini l'université, quand je suis venu, quand mon professeur de philosophie m'avait dit, ah, ce que tu as bien appris que moi, j'ai dit non, mais quand même, j'ai appris à être moi-même. Donc, et c'est une occasion pour nous de rendre hommage à Dr. Diop Fonanou, qui était notre professeur de philosophie à l'université. Donc, je me rappelle de ce docteur qui disait, après avoir tout appris, déchirez vos cahiers, déchirez vos livres, redevenez vous-même. En fait, la philosophie n'est rien d'autre que recherche de la vérité et l'affirmation de la liberté. Même évaluer en philosophie, c'est des problèmes. Moi, une fois, j'ai corrigé une partie du bac français. On m'a appelé pour regarder les papiers. Alors, quand vous regardez, par exemple, vous avez toutes les peines de... Parce que quelqu'un qui fait un raisonnement, mais vous ne pouvez pas dire que la personne est en train de mentir. Donc, est-ce que la personne est logique avec ce raisonnement? Est-ce que la personne est en train d'aller dans le même sens que vous? Mais, je vous donne un exemple. On vend des brochures avec des sujets traités. Gare à vous, si l'enfant vous donne un sujet pareil là, au tableau, alors aussi vous ne dites pas ce qu'il y a dans la brochure là. Là, on va dire non, vous ne faites pas ça. Donc, on prépare l'enfant déjà à ne pas réfléchir. Donc, je pense que cette question de Dieu n'était pas intervenue en 11e année, surtout en 11e année, parce que ce sont des enfants qui sont à leur première année de philosophie. Et souvent, les mots prononcés lors de ces élections inaugurales en 11e année, les mots là restent une trace indélébile dans la conscience des enfants. Donc, je pense qu'on peut évoquer la question fondamentale de la philosophie sans parler vraiment de Dieu.
1: Voilà, si je paraphrase mon professeur de 11e année à qui je rends hommage, qui disait en 11e année, enseigner la philosophie, c'est socratiser. Donc, on n'apprend pas à l'enfant à réciter, mais on l'apprend plutôt à penser, à être lui-même.
0: Oui. Bien, je pense que c'est la meilleure formule pour n'importe quel procès de philosophie. Il n'y a pas une philosophie qu'on puisse apprendre. On n'apprend qu'à philosopher. Et philosopher, ça veut dire penser, analyser, raisonner. Donc, il n'y a pas de philosophie qu'on puisse enseigner. Cependant, on peut enseigner les grands philosophes, l'histoire des grands philosophes, leur pensée, pour nous permettre d'avoir une autonomie de pensée pour nous-mêmes. On peut vous dire comment Platon pensait de la raison, de l'être, de la pensée, de l'opinion. Et cette opinion de toi te pousse à avoir une autonomie de pensée, je pense. Donc, il n'y a pas de philosophie qu'on puisse apprendre, on n'apprend qu'à philosopher. Un professeur de philosophie n'est pas un enseignant, c'est un facilitateur. Un facilitateur entre L'objet d'étude qui est la fleuve et le sujet.
1: Assoumane Bamba, je vous remercie.
0: Merci beaucoup, monsieur Sou.
1: Voilà, chers auditeurs, c'est la fin de cette émission consacrée à l'enseignement de la philosophie, son importance. J'en ai parlé avec Assoumane Bamba, il est professeur de philosophie, encore une fois. Merci à lui d'avoir accepté cette invitation. Merci également à vous de votre aimable écoute et de l'attention. Restez avec nous sur Soleil FM.
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0: 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Il est 12h.
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2: Hommage et recueillement depuis hier, le drapeau guinéen est en berne ce dimanche au Palais du Peuple a lieu. Le symposium de Hadja André Touré, veuve de l'ancien président Ahmed Sékou Touré. Comment débarrasser Conakry des déchets plastiques? Le président de la coopérative d'action citoyenne plaide pour une synergie d'action des acteurs et des élus locaux à retrouver dans un instant. Madeleine Collier et Christine Boulamo surpassent les stéréotypes de genre et se lancent dans la chaudronnerie. Reportage dans ce soleil week-end avec Alassane Kandé. Heureuse de vous savoir nombreuses et nombreux à l'écoute de ce journal. C'est tout pour les articulations.
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2: Bonjour et bienvenue dans cette édition d'information sur nos antennes. Des hommages rendus ce dimanche à Hadja André Touré dans la salle des congrès du Palais du Peuple où se tient la cérémonie. L'émotion est palpable. La famille de la défunte est installée au premier rang. La dépouille est sur place depuis 10h20, installée dans un grand cercueil drapé aux couleurs nationales. On note également la présence des hautes autorités du pays, sont notamment présents le Premier ministre Amadou Ouryba, représentant le chef de l'État, ainsi que Djiba Diakité, le général Amara Camara et plusieurs autres personnalités. Tous sont venus pour honorer la mémoire et l'œuvre de cette grande figure de la vie politique guinéenne. Pour rappel, la dépouille de Hadja André Touré, veuve de Ahmed Sékou Touré, est arrivée hier soir à Conakry où elle a été accueillie dans la douleur et le recueillement par les autorités et ses proches. Parmi ces personnalités figuraient son fils Mohamed Touré et son épouse. Le président de la République, le général Mamadi Doumbouya, a instruit que le drapeau national soit mis en berne du 11 juillet à 20h jusqu'au 12 juillet à 23h59. André Touré est décédé mercredi 8 juillet au Maroc des suites de maladie. Les autorités sénégalaises auraient empêché la tenue d'une table ronde le 9 juillet à Dakar en marge de l'an 2 de la disparition de Oumar Sylla, Andias Founiké Mengue et Mamadou Biloba, figure du FNDC. Une décision qui dénonce le réseau des activistes, une fêtière de la société civile sénégalaise. Samuel Demba Diolamo s'est entretenu avec le chargé des plaidoyers de ce réseau. Voici son décryptage.
3: Une table ronde était prévue à Dakar à l'occasion de l'an 2 de l'enlèvement de Oumar Sylla alias Founiké Mengue et de Mamadou Biloba. Mais les autorités sénégalaises ont empêché sa tenue. Le porte-parole du réseau africtiviste s'insurge contre cette décision. Abdoul Aziz Sissé.
4: Nous avons sorti une déclaration conjointe signée par plusieurs organisations de la société civile et mouvements citoyens du Sénégal à l'occasion des 2 ans de la disparition de Founiké Mengue et de Biloba. Mais à notre grande surprise, les organisateurs ont été avertis le soir, leur notifiant l'annulation de la table ronde.
3: Cette table ronde avait pour but de dénoncer les disparitions forcées dans la sous-région. Cet activiste ne croit pas au motif de l'annulation de cette activité.
4: 2 d'entre eux ont été convoqués par la direction de surveillance des territoires, arguant des relations qu'entretiennent le Sénégal et la Guinée en matière diplomatique, sans pour autant peut-être entrer dans les détails. C'est la raison principale qui a été donnée. Et tout ça leur a été notifié de manière verbale. Il n'y a pas eu de document officiel attestant des motifs.
3: Abdoul Aziz Sissé indique que le Sénégal se distingue dans la sous-région par le respect des libertés fondamentales. Il invite le pouvoir de Dakar à préserver ses valeurs.
4: Aux autorités sénégalaises de préserver cet héritage-là que nous avons en commun et que nous devons chérir, léguer aux prochaines générations pour que le Sénégal reste cette terre d'accueil, de refuge, en tout cas de liberté, de démocratie.
3: Malgré l'annulation de cette table ronde, le porte-parole du réseau affectiviste exprime la solidarité de son organisation aux familles de Oumar Sylla alias Founiké Mengue et de Mamadou Biloba 2 ans après l'enlèvement de ces 2 activistes.
2: Samuel Demba Diolamo, le procureur de la République près le tribunal de première instance de Mafanko, saisi pour le cas de l'enlèvement de Ibrahima Touré à Faban dans la commune de Bessia. L'annonce est faite par l'avocat de la famille. Je vous propose d'écouter Maître Almami Traoré.
5: J'ai été informé par mes clients, la famille Touré, le mercredi que M. Ibrahima Touré a été enlevé à Imbaya par des agents des services spéciaux à bord d'un véhicule relevant des services spéciaux. Enlevé, je le dis, parce qu'il n'y avait ni convocation ni mandat. Ils sont venus le prendre pour une destination inconnue. Toutes les recherches, toutes les tentatives pour pouvoir rentrer en contact avec lui n'ont pratiquement pas abouti. Et moi, j'ai pris l'initiative d'aller rencontrer le procureur près le tribunal de première instance de Mafanko parce qu'il a été enlevé sur le ressort territorial de sa compétence. J'allais lui donner les explications et attirer son attention là-dessus. Il a effectivement appelé aux services spéciaux, il a appelé un officier des services spéciaux qui disait de lui donner le temps, il va s'informer et lui revenir.
2: Les démarches sont déjà engagées. Selon cet avocat, Maître Almami Traoré dénonce les conditions de détention de son client et exige que lumière soit faite.
5: En fin de journée, il n'y avait toujours pas de retour. J'ai pu joindre le téléphone à nouveau le procureur et à l'issue de mon échange avec lui, il a été convenu de lui adresser officiellement une demande d'intervention. Ce que j'ai fait hier matin, hier vendredi, je lui ai déposé une demande d'intervention. Lui aussi, à son tour, il va saisir officiellement le secrétaire général des services spéciaux pour qu'on sache de quoi ça retourne. Parce que faire disparaître

0: Venir enlever quelqu'un comme ça, là, sans aucune forme de procédure, ça dénote de la violation, ça procède d'une violation des droits humains. Quelle que soit l'infraction commise par un citoyen, il y a quand même une procédure qui est prévue par la loi, notamment le code de procédure pénale. Mais on ne peut pas, en violation de toutes ces règles de procédure-là, venir enlever quelqu'un. À date, personne ne sait où il est. Nous savons qu'il a été interpellé et embarqué par les agents des services spéciaux, mais son lieu de détention, ses conditions de détention, les motifs de la détention ne sont pas connus.
1: Sans transition, une instance mondiale chargée de défendre la liberté de la presse vient de voir le jour. Il s'agit de l'instance sommitale de défense de la liberté de la presse. Le secrétaire général du syndicat des professionnels de la presse de Guinée est retenu parmi les membres fondateurs de cette instance. Sekou Jamal Pendessa s'en réjouit.
2: C'est un honneur pour moi, pour le SPPG, pour la Guinée. C'est une fierté de savoir qu'on reconnaît ce que nous menons comme combat jusqu'à l'international. Et ce n'est pas tous les postulants qui ont été retenus. J'ai défendu ma candidature par la force du SPPG, par ce que nous jouons dans la défense de la liberté de la presse, et c'est prouvé, et par la publication de nos rapports annuels sur la liberté de la presse, etc., etc., et par ma conviction personnelle, le fait que je crois profondément la liberté de la presse. Et tout ça, je dirais que vous avez contribué, la base a contribué à me donner plus de force. Je me dis que le Congrès est venu booster, appuyer ce qui était déjà défendu. Ce que ça va changer, c'est qu'on aura désormais, une fois que tout sera mis en place, une réponse commune, internationale, coordonnée. Ça nous donne beaucoup plus de force face aux prédateurs de la liberté de la presse.
1: La présidente de la Fédération internationale des journalistes est l'initiatrice de ce projet présenté à l'occasion du dernier congrès mondial de l'organisation tenu à Paris au mois de mai dernier. Sekou Jamal Pendessa explique les arguments de Dominique Pradalier. Ses propos sont recueillis par Mamadou Ba.
2: Le constat qui a amené à cette idée est que la liberté de la presse n'a jamais été aussi attaquée autant de fois dans autant de pays à la fois au même moment. Avant, tu pouvais entendre à Mexique, les journalistes sont en danger, ou bien en Chine ou en Afrique. Mais maintenant, là, c'est que ça se généralise. Et même dans les pays occidentaux, maintenant, là, la liberté de la presse est en marche. Et souvent, les réponses nationales ne peuvent rien changer ou ne peuvent pas changer grand-chose. Quand vous prenez au niveau national en Guinée, ici, c'est le SPPG qui répond souvent. Mais le constat général est que les réponses individuellement données par les organisations de défense de la liberté de la presse dans les différents pays ne peuvent pas tenir face à l'ampleur, à la force que les prédateurs de la liberté de la presse ont prise aujourd'hui. D'où l'idée de créer cette instance.
1: La gestion rationnelle des déchets plastiques préoccupe les acteurs de l'environnement. C'est le cas du président de la coopérative d'action citoyenne. Kerfala Doré estime qu'avec une bonne politique, la Guinée peut parvenir à la gestion durable de ses déchets. On va l'écouter.
3: Aujourd'hui, on voit des déchets plastiques de par-ci et par-là, mais on doit savoir que si on a une très bonne politique, par rapport à ça, on observe bien. Ces déchets plastiques aujourd'hui peuvent être une opportunité. Je veux parler des ressources. Parce qu'aujourd'hui, quand nous prenons dans le quotidien du citoyen guinéen ou bien du citoyen du monde, au moins, chaque citoyen du monde utilise en moyenne, disons, 4 kilos max de déchets plastiques quand tu prends les professionnels par semaine. Donc, ça veut dire, ça fait partie de notre train de vie. Donc, quelque chose qui fait partie de notre train de vie quelque part, même s'il y a des risques, il y a des menaces, c'est à nous de voir comment il faut avoir un regard positif là-dessus, comment il faut trouver des solutions, des alternatives pour réduire l'impact là, afin de rendre notre environnement propre, pour ne pas que ces déchets là se retrouvent dans des composantes de l'environnement qui peuvent nous aider à vivre pendant longtemps sur notre planète, pourquoi pas, ou notre pays.
1: Pour débarrasser Conakry de ses déchets plastiques, le président de la CAQ plaide pour une synergie d'action des acteurs et des élus locaux. On écoute à nouveau Kerfala Doré, il est au micro de Amara Simbasila.
3: Il faut accepter de mettre les acteurs autour de cette problématique des déchets plastiques. Les gens déjà qui connaissent comment trouver des déchets, comment inciter les citoyens à aller de l'avant. Je pense qu'en faisant cela, les différentes pensées peuvent se mettre ensemble pour mettre une stratégie commune unique pour aider Conakry à lutter contre les déchets plastiques. Parce que on peut dire, bon, il y a telle stratégie qui est lancée, mais après ça n'aboutit pas. Est-ce que tous les contours ont été étudiés en termes d'études de faisabilité? Est-ce que les déchets à la source aujourd'hui sont collecter à bien, pour ne pas que ça se retrouve dans les rues, pour ne pas que ça se retrouve dans les dépotoirs sauvages. Donc en gros, en termes de stratégie, les collectivités, il faudrait qu'ils acceptent. Ils sont des acteurs facilitateurs, voilà, de ce domaine. Ils doivent accepter d'approcher des vrais acteurs, les gens qui s'y connaissent, débarrasser de tout intérêt pour aider à mettre des stratégies simples, de la sensibilisation, de l'accompagnement surtout de nos concitoyens, à pérenniser surtout ces actions-là dans les ménages et tout endroit de Conakry.
1: Dernier virage, je vous le disais dans les titres, de plus en plus de jeunes filles s'adonnent aux petits métiers. À Conakry, à Foula Madina, dans la commune de Sanfonia, Madeleine Collier et Christine Boulamou font de la chaudronnerie, un métier pratiqué pour la plupart par des hommes. Notre reporter Alassane Kandi est allé ce samedi à leur rencontre pour savoir un peu plus sur leur quotidien. Reportage.
4: Après des échecs répétés à l'examen d'entrée en 7e année, Madeleine Collier, âgée de 15 ans, décide de faire la chaudronnerie.
5: Ça me plaît, ça, pour cela j'ai choisi ce travail. Oui, c'est difficile, mais c'est ça que le destin a choisi pour moi. Parce que ce travail, ça m'intéressait. C'est pour cela que j'ai dit que je ne vais pas à l'école, c'est ce travail que je veux. Moi, je me fais mal, il y a les jours, je me sens mal. Je vais ouvrir mon propre atelier.
4: Christine Boulamou, âgée de 16 ans, a aussi arrêté les études en classe de 7e. Elle pratique actuellement la chaudronnerie malgré la stigmatisation dont elle se dit victime.
6: Une dame est venue là-bas. Il nous a dit ce travail-là, c'est pour vous fatiguer seulement. Et ce métier-là n'est pas fait pour les filles. Parfois, c'est les garçons qui aiment pratiquer ce métier-là. Mais moi, comme je sais, ça m'intéresse. Sinon, moi, j'ai été à l'école. Comme je ne comprenais pas trop beaucoup là, j'ai choisi ce métier-là. Mon père ne voulait pas de faire ce métier-là. Mais moi, ça m'intéresse.
4: Christine Boulamou rêve grand. Cette chaudronnière ne fait pas attention aux préjugés.
6: Moi, je rêve beaucoup, même. C'est pourquoi à tous les moments, je prie Dieu pour me donner le courage. Même les gens vont dire que ce métier-là n'est pas fait pour les filles. Moi, je prends toujours le courage. Même si je vais me marier, moi, je vais toujours continuer. Oui, je peux souder les portes pour couper, tuyaux, mélanger tout. Je me débrouille.
4: Arissou Benoît est le maître de ses deux filles. Ils saluent leur engagement au quotidien.
7: C'est difficile d'avoir une fille prendre le courage de choisir métier de garçon pour faire. Parce que le monde qu'on est aujourd'hui, c'est un monde modèle. Quand même, je remercie Dieu que les apprentis aussi. Les deux filles-là ont du courage. Au plus de 18 personnes, ils sont deux dedans. Donc, je donne courage à eux et confiance à eux. Parce qu'on dit, si tu dis que tu as envie, tu prends avec elle, tu vas se sortir dedans.
4: Ces deux filles invitent les autorités à faire plus pour l'insertion socio-professionnelle des filles et femmes en Guinée.
1: C'est la fin de ce Soleil Week-end à toutes et à tous. Merci de l'avoir suivi. Merci à Moussa Keïta pour la mise en onde. Bonne fin de semaine chez vous.
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0: 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Il est 14h.
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0: 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Il est 15h.
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0: 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Il est 16h.
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0: Dimanche 12 juillet 2026, madame, messieurs, bonjour et bienvenue dans Détente Sportive sur l'FM 93.5 et le www.solfmguinée.net. Au menu de cette émission, avec une conduite technique signée Moussa Keïta, Mamadou Saluturé au micro avec Alassane Condé, tout de suite les principales articulations. Coupe de la Ligue, troisième édition, c'est déjà fini pour l'AS Kaloum, le milieu qualifié pour le prochain tour. Il s'agit des quarts de finale. Vous aurez, madame, messieurs, tous les qualifiés de ces quarts de finale pour le compte de la Coupe de la Ligue. Nous parlerons également de la tempête qui souffle au sein du comité exécutif de la Fédération guinéenne de football. Qu'est-ce qui ne va pas? En tout cas, au courant de la semaine, nous avons enregistré, en tout cas, on a eu vent de la démission d'un membre, la personne de Mamadou Alpha Am. Et qu'est-ce qui ne va pas? Qu'est-ce que cette démission aura comme conséquence au niveau du comité exécutif, pourquoi pas de la Fédération guinéenne de football? On en parlera largement dans cette émission. En tout cas, on s'achemine vers le dernier carré de la Coupe du Monde aux États-Unis, au Canada et au Mexique. Vous aurez droit à tous les résultats des quarts de finale et les différentes affiches. Oui, le dernier match de ces quarts de finale se joue aujourd'hui, hein, mais en attendant, le tableau des demi-finales s'est déjà affiché avec des rencontres de solides empoignades. Vous aurez d'amples commentaires, pourquoi pas un peu le palmarès de cette Coupe du Monde, le nombre de participations par équipe, madame, monsieur, pour que vous soyez largement édifiés. Bien d'autres sujets non titrés, notamment la Ligue des Champions et la Coupe CAF, la Confédération africaine de football. Vous aurez un peu les différentes dates des tours préliminaires, en tout cas tout le calendrier qu'il faut concernant la Coupe aux grandes oreilles, version africaine et sa petite sœur. Voilà pour le sommaire, je vous retrouve dans un très court instant pour le détail avec une conduite technique, je rappelle bien, de Moussa Keïta, Mamadou Saluturé au micro, en compagnie de Alassane Condé. Excellent écoute à tous.
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0: Merci une fois de plus, madame, messieurs, d'être parmi nous dans cette émission dominicale. Chaque dimanche, on est ensemble de 16h à 17h30, 1h30 d'horloge. Avec moi dans ce studio, Alassane Condé, bonjour.
2: Oui, bonjour Salut Touré, bonjour aux auditeurs.
0: L'actualité nationale oblige, nous sommes en train de vivre en ce moment la troisième édition de la Coupe de la Ligue, et voilà qui met aux prises les 28 clubs de Ligue 1 et 2. Plus les matchs se jouent, plus les jours passent, plus les choses se décomptent, et nous avons les quarts de finale qui profilent à l'horizon, et nous avons déjà les différents qualifiés en attendant. Gangan Football Club fait partie, le Milo de Cancan, la Renaissance Cayman Club de Kamsa, Satellite, que dis-je, la Renaissance de Bonfi. En tout cas, les résultats, il faut dire que cette troisième édition s'est poursuivie. Samedi, c'était hier à Conakry, à l'intérieur du pays, sur différents stades. La surprise est venue du stade de la Mission, vous me direz, de votre côté, si c'est une surprise, est venue du stade de la Mission de Kaloum, ouais, où l'AS Kaloum avait réussi quand même à tirer son épingle du jeu face au Oroya. Et cette fois-ci, l'AS Kaloum a mordu la poussière à domicile. Et vous savez par qui? Par le Gangan Football Club de Kindia. 2-1, c'est le score final. Est-ce une surprise? À vous de porter votre analyse dans ce sens. Bien d'autres rencontres se sont jouées ce samedi. La Renaissance de Bonfi a disposé de l'AS Mineur de Sangaredi, là également de 3, d'un but à 0. C'est étriqué ce score, mais ça permet à la Renaissance de Bonfi de rejoindre les quarts de finale de cette Coupe de la Ligue. L'AS Mineur de Sangaredi donc s'est agenouillé contre sa volonté face à la Renaissance de Bonfi. De son côté, le Milo de Cancan, dans le derby de Cancan, le Milo s'est adjugé la victoire face à Carrefour Moria Football Club de Cancan aussi. Et donc, 2-1, c'est le score final. Le Fellow Star de l'Abbé s'est ajourné face à Satellite Football Club sur le score de 2-0. La Renaissance Cayman Club de Kamsar a disposé de son voisin du Kamsar dans le derby de Kamsar. Et donc, le score sans appel de 4-0. Donc, je venais de parler tout seul des équipes déjà qualifiées, Gangan de Kindia, le Milo de Cancan, la Renaissance Cayman Club de Kamsar, le Satellite Football Club, la Renaissance de Bonfi, entre autres. Alors, Alassane Condé, je venais de dire tout à l'heure que la surprise, ou l'une des grosses surprises, est venue sur le rectangle vert du stade de la Mission, où le Gangan Football Club, qui est venu à bout des Kaloumistes de la Escale d'Association Sportive de Kaloum, sur le score de 2-1. Moi, j'ai parlé de surprise. La plupart des observateurs, des avertis aussi, ont parlé de surprise. Est-ce que vous parlerez aussi de surprise, Alassane Condé?
2: Oui, justement, comme vous l'avez si bien dit, nous acheminons vers les quarts de finale de la troisième édition de la Coupe de la Ligue. Justement, salutez-le, comme vous l'avez si bien dit, je suis surpris. Il y a deux matchs déjà d'abord qui me retient en tant que surprise, c'est-à-dire le match de l'AS Kaloum face au Gangan FC, un club de Ligue 2 à rappeler.
0: Ça fait la valeur de cette Coupe de la Ligue.
2: Ça fait la valeur.
0: Ça veut dire que n'importe
2: beaucoup,
0: qui peut battre n'importe
2: bien sûr,
0: qui.
2: Bien sûr, bien sûr. En plus aussi, à part de cela, le match... c'est Kamsar et la Renaissance
0: Cayman Club de Kamsar. Mais la Renaissance aussi, c'est un club de Ligue 1.
2: Oui, bien sûr, ça veut pas justement dire que c'est pas un club de Ligue 1 ou de Ligue 2.
0: Ils sont des voisins, hein.
2: Oui, justement.
0: Dans le voisinage, c'est ça aussi.
2: Bien sûr, c'était le derby de Kakandé, justement, qui s'est soldé à la victoire de Racing.
0: Par la victoire de la Renaissance Cayman Club. Et le score est fleuve, hein.
2: Justement, c'est pour cela que je dis.
0: C'est la victoire ou bien c'est le nombre de buts marqués?
2: C'est le nombre de buts. La victoire ou le nombre de buts marqués? Les deux. Parce que
0: moi, je n'appellerait pas ça... Bon, c'est vrai que l'appréciation ne se trouve pas chez tous du même degré. Je n'appellerais pas ça, moi, surprise. Oui, mais le score, quand même...
2: Oui,
0: un club de gros calibre,
2: oui,
0: de la
2: sûr.
0: Trempe de CI comme ça, c'est quand même beaucoup.
2: Oui, bien sûr. Ça me surprend. Ça me surprend plus d'un titre parce que, vu la saison qu'a effectué le club industriel de Kamsar, cette saison, en Ligue 1 notamment, parce qu'ils ont fini
0: qui
2: 3e.
0: A convaincu.
2: Oui, bien sûr. Ils ont fini 3e. Nous avons vu combien de fois.
0: Ils sont passés à deux doigts d'une
2: de
0: place
2: finir
0: africaine.
2: D'une place africaine, notamment ouais. Si la Guinée avait vraiment le championnat qu'elle représentait. Ils allaient.
0: Ça veut
2: être
0: dire que le CI Kamsar allait valablement représenter
2: le pays en Coupe CAF. Donc moi, la victoire de Racing Cayman Club de Kamsar, ça me surprend parce que le score aussi c'est fleuve, 4-0. Donc je me dis qu'il y a quelque chose qui n'a pas marché dans ce match du côté des hommes de Kamou Malo, justement parce que nous savons que c'est un derby de Bokeh,
0: un derby ça se gagne,
2: quelle qu'en soit la manière, un derby si vous la gagnez. Donc ça veut dire que c'est fini. Moi je pense que ce match justement il y a eu un petit souci du côté des hommes de Kamoual, parce que si vous voyez qu'ils ont encaissé 4-0, ça veut dire que notamment ils n'ont pas pu gérer le match. Donc la défense
0: quel
2: a failli
0: est l'effectif qu'on a
2: la
0: placé
2: défense, la défense a failli, parce que déjà on dit déjà quand une équipe encaisse beaucoup de buts, tout se résume à la défense, parce que si la défense n'arrive pas à
0: oui mais il y a l'attaque aussi qui n'a pas marqué.
2: Oui, l'attaque n'a pas marqué aussi, bien sûr, parce que le match, c'est dans l'ensemble. Quand je parle seulement que
0: ça n'a pas marché beaucoup, parce que ça veut dire que le milieu aussi n'a pas. Le milieu a été
2: justement,
0: transparent.
2: Le milieu, c'est le.
0: Et on
2: poumon.
0: Sait que quand le milieu reste
2: c'est
0: transparent,
2: poumon,
0: c'est la défense qui subit.
2: C'est le poumon du jeu, parce que si le milieu.
0: C'est pourquoi on l'appelle
2: pas,
0: la zone de construction.
2: Oui, et l'épicentre du jeu, si ça ne fonctionne pas, ça veut dire qu'il y a un problème. Voir le club industriel de Kamsar encaisser 4-0.
0: Ça veut dire que ça n'a pas marché du tout.
2: Ah oui, ça n'a pas marché.
0: Ça n'a marché du tout.
2: Oui, bien sûr.
0: Ce n'est pas la défense, ce n'est pas le milieu, ce n'est pas l'attaque.
2: Justement, parce que
0: tout le monde a péché.
2: C'est difficile à dire comme ça, parce que si vous encaissez 4-0 face
0: sans que l'attaque ne réagisse, là on peut mettre ça sur le dos de la défense, oui, qui a été amorphe, qui a été 13e aussi.
2: Oui,
0: mais
2: sûr.
0: Et les attaquants, qu'est-ce qu'ils ont fait de ces 4 buts?
2: Justement.
0: Même une seule fois, ils n'ont pas
2: déjà d'abord,
0: réagi. S'ils n'ont pas réagi, on peut présumer qu'ils n'ont pas suffisamment, ces attaquants n'ont pas suffisamment été pourvus en ballon, ils n'ont suffisamment pas été servis en ballon. Et le service qui s'occupe de ce service ou le département qui s'occupe de ce service, footballistiquement parlant, c'est bien le milieu.
2: Oui, justement. Déjà, d'abord, ce qu'il faut rappeler dans un match, l'attaque est le premier défenseur du match, de son équipe. Un attaquant est le premier défenseur de son équipe. Quel qu'en soit le match, un attaquant doit être, déjà d'abord savoir défendre avant de marquer. Moi, je me dis que cela est primordial dans un match. Quel qu'en soit l'attaquant que tu sois ou bien que tu es, le statut que tu as, il faut savoir déjà défendre. Ça, c'est un premier aspect. Et puis, enchaîner des buts, marquer, savoir aussi marquer des buts, c'est important pour une équipe. Moi, je pense que le match de CIE Kamsar, on se penche beaucoup là-dessus. Moi, c'est parce qu'on se dit que c'est 4 buts à 0. Déjà, je l'ai rappelé ici, vu la saison que ce club a réalisée et puis Kamoumalo, la patte qu'il a pu imposer dans cette équipe cette saison, avec tout ce qu'il a fait, moi, je dis que c'est quelque chose à saluer. Et puis, la Coupe de la Ligue, je me dis que aussi, peut-être, les clubs ont des priorités, parce que peut-être c'est pas leur
0: priorité. Là aussi, est-ce que tout l'effectif a répondu? Est-ce que les joueurs sont en vacances? On ne sait pas trop.
2: Justement, c'est parce que déjà d'abord, la plupart des clubs aujourd'hui en Ligue 1, que ce soit en Ligue 1 ou en Ligue 2, nous savons que la plupart des clubs sont en vacances, notamment les clubs de Ligue 1, parce qu'ils ont fini la saison écoulée 2025-2026. Ce qui est à retenir aussi, parce que si vous voyez aujourd'hui que ces clubs... déjà, la priorité aussi est là. Il faut savoir, est-ce qu'aujourd'hui, la Coupe de la Ligue, justement, est la priorité du CIE Kamsar aujourd'hui? Parce que si l'effectif au cours de la saison qui a répondu à l'attente
0: des nombreux supporters et observateurs
2: du côté de Boké, CIK, moi je pense qu'aujourd'hui...
0: Même de Conakry.
2: Oui, bien sûr, parce que ce n'est pas seulement que de Boké. Moi, je dis qu'aujourd'hui, CIE Kamsar... la Coupe de la Ligue, peut-être que ça les intéresse pas beaucoup trop, parce que si vraiment nous voyons que des équipes se démarquent, notamment, vous l'avez tout à l'heure appelé Gangan FC, un club de Ligue 2 qui est allé s'imposer à Kaloum. Nous savons tous, dans le chaudron, c'est pas facile de gagner là-bas, quel qu'en soit l'équipe.
0: Déjà, d'abord, mais ils ont gagné le
2: pari.
0: Oui,
2: justement, c'est pour cela que je dis. Ils ont pu vraiment se démarquer et puis tendre un piège à l'AS Kaloum qu'ils ont bien négocié. Déjà, ça veut dire que ce club, déjà, c'est un club ambitieux, parce que même si c'est déjà la Coupe de la Ligue, on ne va pas dire que c'est une priorité pour eux, parce qu'on ne connaît pas réellement leur ambition. Déjà, d'abord, un club qui est en Ligue 2, l'ambition principale, c'est de remonter rapidement en Ligue 1. Peut-être que cette saison, ça va leur marcher, mais déjà, la Coupe de la Ligue, ça sent bien. Se qualifier en quart de finale, c'est important. C'est pas anodin, parce que si vous voyez qu'ils ont pu vraiment, déjà d'abord, ils ont battu en 16e de finale, et en plus une équipe, donc revenir encore en quart de se qualifier en quart de finale, c'est pas donné à tout le monde.
0: Ça permet quand même de maintenir les clubs en jambes d'ici le lancement de la nouvelle saison du championnat. Oui.
2: Et donc moi je pense qu'aujourd'hui le club de Kindia, Gangan, est vraiment bien parti, parce qu'aujourd'hui, ce club, il faut le
0: rappeler. C'est comme si ce club a la hargne de retrouver la Ligue 1.
2: Oui, bien sûr. C'est pour cela que je dis que déjà dans un temps passé ici, nous avons vu combien de fois ce club a su se maintenir en Ligue 1, même la fragilité qui s'est suivie aussi des années précédentes. Notamment la descente en Ligue 1, 3 saisons maintenant, si j'ai bonne mémoire, qu'ils sont en Ligue 1, en Ligue 2 du moins, comme je l'ai rappelé ici, ils ont battu l'Académie Sor sur un score de 4 buts à 1 en 16e de finale. Donc, vous battre encore l'AS Kaloum, nous savons que combien de fois l'AS Kaloum, le chaudron, venir gagner à Kaloum, c'est pas. Je ne dirais pas que ce n'est pas donné à n'importe quelle équipe, mais c'est difficile. Si vous voyez qu'ils ont pu vraiment tenir face à cette équipe, c'est qu'ils ont, des ressources vraiment.
0: Oui, donc vous avez signalé ces deux surprises oui. venus de Kaloum et de Kamsar.
2: Déjà du côté de Kankan, nous savons que
0: la logique est respectée
2: aujourd'hui.
0: On n'avait pas de respect pour Carrefour
2: Moria. Non, c'est pas parce que j'ai pas de respect, j'ai beaucoup de respect pour Carrefour Moria vu tout ce que le club est en train de mettre en place, mais nous savons aussi que aujourd'hui Milo FC n'est pas un petit, si on peut dire comme ça, un petit club aujourd'hui en Guinée.
0: Quand même, il a été champion
2: de
0: Guinée.
2: Quand même, justement, il faut le rappeler, ils ont vraiment bataillé pour être champion de Guinée la saison 2023-2024. Donc aujourd'hui.
0: Ne serait-ce que ça. Hein.
2: Justement, aujourd'hui, voir Milo et Carrefour Moria jouer en Ligue 1, déjà d'abord.
0: Voir Carrefour Moria se mesurer
2: justement
0: en
2: Milo, et puis déjà d'abord les voir.
0: Et le Milo lui a appris équipes. Les bonnes leçons. Hein.
2: Justement, ça, déjà moi je pense que Carrefour Moria c'est une équipe qui est en train d'apprendre. Justement, il faut pas oublier, c'est une équipe, moi, à mon avis, c'est une équipe qui est en train
0: très courageuse, hein, une équipe très courageuse, très ambitieuse aussi, parce qu'on a vu les recrues.
2: Mais justement, ça c'est comme ça aussi, espérons que cela va s'enchaîner à la longue, parce que nous avons vu ici des clubs qui ont fait vraiment un mercato XXL, si on peut le dire comme ça, mais par après, ça n'a rien donné. Et puis, nous avons vu la suite. C'est passé à la suite. On ne souhaite pas cela à Carrefour Moria, mais moi, je pense qu'aujourd'hui, Carrefour Moria, que ce soit en Ligue 1 et en Ligue 2, ils sont en phase d'apprentissage, notamment avec des recrues. Vous savez,
0: On a eu le chargé de com ici, l'ancien Nicaba Francesco Totti, qui n'a pas arrêté quand même de dire que ils ont retrouvé l'élite du football guinéen, ils sont en apprentissage.
2: Hein. Oui, bien sûr. Déjà d'abord.
0: Après l'apprentissage, qu'est-ce qui vient?
2: Justement.
0: On voudrait bien le savoir.
2: Oui, après, moi je pense que c'est clair. Après l'apprentissage, il y a des ambitions qui sont là. Il faut essayer de remplir ces ambitions parce que avoir beaucoup de recrues d'abord. Déjà, la fermeture de la saison Ligue 1, Ligue 2, au cours de c'est-à-dire la fermeture, et maintenant, ils ont déjà, si j'ai bonne mémoire, ils ont signé plus de 7 joueurs. Donc,
0: c'était 8 jusqu'à 9,
2: justement,
0: hein, ils n'arrêtent pas. Hein.
2: En plus, les joueurs qui se trouvent là-bas, il y a d'autres joueurs aussi qui
0: ils
2: sont en phase.
0: Ils ont puisé au sein de la Escaloum, ils ont puisé au
2: justement,
0: sein de la
2: Afia même. C'est ce que j'ai bien aimé parce que, vous savez, ils ont prêté le club, le jeune du club de Guinée Foot Elite à Alcine Bangoura. Si on peut le dire comme ça, le talentueux Alcine Bangoura qui a été prêté aux côtés de Guinée Foot Elite, ils ont levé l'option d'achat et puis ils ont signé le jeune. Déjà d'abord, c'est quelque chose à saluer du côté du Carrefour Moria FC parce que déjà la valeur les valeurs, c'est-à-dire les joueurs qui sont là, c'est connu déjà ajouté à ceux qui sont arrivés. Moi je pense que à un moment donné ça va pas. Le coach va être dans l'embarras du choix parce que s'il y a beaucoup de talent, il faut vraiment faire le choix pour pouvoir aider le club à remonter vite, à remonter, c'est-à-dire à mettre les ambitions en place parce que la gagne et puis ensuite faire de Carrefour Moria, comme le dit son président, un club à grande échelle, peut-être pas seulement en Guinée, mais aussi hors de la Guinée. Justement, moi je pense qu'aujourd'hui Carrefour Moria est en phase d'apprentissage parce que si vous faites beaucoup de recrues, déjà à un moment donné, moi je pense que c'est là, vous savez, il y a d'autres entraîneurs, ça marche, il y a d'autres aussi, ils ont mal à trouver un système en place pour pouvoir vraiment mettre la moyenne en place. Mais cela va prendre du temps. Nous avons vu des clubs ici, même en Europe, ça a failli. Justement, par exemple, je prends un club en Europe, en Angleterre, Chelsea, ils ont fait tellement de recrues à un moment donné. La victoire était là, mais l'ambition qui était mise en place par le président, cela n'a pas abouti. Et moi, je pense qu'aujourd'hui, Carrefour Moria doit être patient, beaucoup patient. Parce que si vous avez recruté beaucoup de joueurs,
0: ça ne vient pas d'un seul coup de baguette magique.
2: Justement,
0: hein.
2: Il faut que ces joueurs soient ensemble et que se connaissent entre eux pour pouvoir mettre des choses en place et mettre du beau football en place. Déjà, aujourd'hui, Carrefour Moria, c'est pas de le manquer de respect vis-à-vis entre Carrefour Moria et Milo FC, parce que tous ces deux clubs viennent du Cancan, avec 6 kilos, comme on le dit, qui les sépare, justement.
0: Oui, Carrefour Moria aussi, c'est le club qui se fait appeler les 6 kilos.
2: 6 kilos, les 6 parce kilos que de Cancan. Le Cancan et Carrefour Moria, il y a 6 kilos. Pour atteindre Carrefour Moria et Cancan, il y a 6 kilos, c'est pour cela, ce nom est dit 6 kilos de Cancan, justement, de Carrefour Moria. Donc aujourd'hui, Carrefour Moria en Coupe de la Ligue, déjà moi je pense qu'aujourd'hui ils ont appris, parce que.
0: Ils sont en train d'apprendre
2: encore un peu.
0: Parce que je ne voudrais pas que la surprise vienne demain et qu'Alassane cherche les mots. Donc ils sont en train d'apprendre,
2: ce n'est pas fini, parce que à la 16e de finale, ils ont battu pas n'importe quelle équipe, même cette équipe aussi est en train de se chercher jusqu'à présent, c'est Sac de Siguiri. Parce qu'aujourd'hui...
0: Oui, là, ils ont été audacieux.
2: Oui, battre Sac de Siguiri début à 1.
0: Qu'ils ont retrouvé en Ligue 1.
2: Oui, ils ont retrouvé en Ligue 1.
0: Ils ont battu.
2: Là. Donc, moi, je pense qu'aujourd'hui...
0: C'était audacieux. Hein.
2: Oui, Carrefour Moria est en train d'apprendre. Et espérons que l'apprentissage
0: continue. Puis, ils ont battu ils vont chercher la Sac de Siguiri.
2: Oui, chercher à...
0: J'avais dit que c'était une alerte.
2: Là, bien sûr.
0: Envoyé au Milo, qui s'est suffisamment préparé pour contrecarrer les velléités de Carrefour Moria.
2: Parce que déjà, d'abord, c'est des voisins, la plupart des
0: parce que Carrefour Moria, c'est une sous-préfecture de Cancan.
2: Justement, il faut dire cela. Moi, je pense qu'aujourd'hui, entre ces deux clubs, les clubs de la savane guinéenne, je ne dis pas que c'est pas compliqué, mais aujourd'hui, c'est avant, vous savez, la saison de les saisons s'enchaînent, mais les saisons ne sont pas.
0: Oui, nous, les jours, c'est sûr, mais ne se ressemblent pas. Chaque jour vient avec sa réalité.
2: Nous avons vu combien de fois Milo FC a eu du mal à finir la saison 2025-2026. Peut-être ils sont en train de se racheter pour pouvoir, parce qu'il y a le AFC aussi, même si le gros Warrior est sorti. Et le FC est là. Moi, je pense qu'aujourd'hui, le Milo a des ressources pour pouvoir répondre à l'attente et puis aller loin dans cette compétition. Ce qui me retient aussi un peu plus, c'est la victoire de Renaissance FC, parce que ça ne veut pas dire qu'ils sont descendus en Ligue 2, que c'est fini. Ils ont des ressources aussi, parce que toujours le joueur Yula, on met de la mine Yula, si j'ai bonne mémoire, est toujours au sein de cette équipe. C'est quelque chose déjà à saluer, maintenir le joueur, le suivre aussi, parce que c'est un talent précoce, très précoce. Il faut vraiment savoir le suivre pour qu'il puisse vraiment...
0: Savoir l'exploiter aussi.
2: L'exploiter pour qu'il puisse vraiment servir...
0: Au risque d'assombrir son avenir.
2: Oui, nous avons vu aussi des talents qui se sont...
0: Qui se sont cassés les dents prématurément.
2: Oui, même peut-être la vie aussi a été dure pour eux. Si je peux rappeler aussi un talent qui était c'est juste une parenthèse au sein de Ganga FC, et justement il a eu un accident sur le terrain, il a eu le bras fracturé, donc il n'a pas été pris
0: en charge
2: temps à temps, donc il a fallu qu'on ampute.
0: Il a perdu le bras.
2: Le bras, donc
0: il est devenu manchot.
2: Ouais, il n'a pas fallu qu'on ampute.
0: Il a perdu le bras.
2: Le bras, donc
0: il est devenu manchot.
2: Ouais, il n'a pas pu continuer.

0: a été champion. Déjà, c'est, moi je dis qu'aujourd'hui, voir la Renaissance battre l'ASM Sangaredi en Coupe de la Ligue, ça ne me surprend pas parce que l'ASM, la Renaissance est un habitué de cette compétition. Oui, le coach en question aussi connaît beaucoup pour les clubs de Ligue 1 et de Ligue 2.
1: Oui, au-delà de la Renaissance, l'ASM de Sangaredi est marqué par la victoire du club de Bonfi. Et donc, on a parlé de Milo face à Carrefour Moria, le Félostar de l'Abbé qui a sombré face à Satire Football Club.
0: Oui, le Félostar de l'Abbé, déjà, c'est deux clubs de Ligue 2 qui se connaissent beaucoup. Ils ont beaucoup joué ensemble en Ligue 2. Et moi, je pense qu'aujourd'hui, entre ces deux clubs, je ne dirais pas qu'il n'y a pas... Il n'y a pas beaucoup de choses entre les deux clubs, même si je connais pas beaucoup là. Félostar est structuré aujourd'hui, mais c'est que je connais un peu du côté de Satellite. L'ambition est là parce que ils ont failli à deux doigts de monter en Ligue 1 l'année passée. Nul n'était pas la faute de Carrefour Moria FC qui a marqué un but dans les temps additionnels. Aujourd'hui, cette Satellite qui allait être en Ligue 2, en Ligue 1 du moins, mais Satellite aujourd'hui, l'ambition est là. Déjà, les dirigeants qui sont à la tête de cette équipe, déjà, ils le prouvent déjà. Moi, je pense qu'aujourd'hui, Satellite battre Félostar, c'est pas nouveau. La saison passée, c'est-à-dire la saison passée de la Ligue 2, nous avons vu combien de fois cette équipe s'est démontrée. Ils ont fini deuxième devant Carrefour Moria FC dans leur poule. C'est quelque chose, déjà, c'est pas surprenant de voir Félostar de l'Abbé perdre face à Satellite FC, parce que Satellite, tous ceux qui sont en train de mettre en place, les joueurs sont là. Même s'ils sont en Ligue 2, mais attention, Satellite, je ne dirais pas que je les vois monter parce que ça va être trop vite. Il ne faut pas aller en besoin parce qu'on ne sait pas ce qui sera.
1: En tout cas, il y a bien des surprises.
0: Justement, il y a des surprises. Déjà, on connaît déjà les quarts de finale, le premier quart de finale, c'est-à-dire Renaissance entre Satellite qui va se jouer. C'est-à-dire la Renaissance et Satellite qui va s'affronter en quart de finale.
1: Déjà, le tableau commence à prendre forme. La Coupe de la Ligue. Oui, Félostar Satellite, la Renaissance quand même, comme ça, on a parlé de ce derby remporté
0: déjà,
1: par la Renaissance.
0: Déjà, il y a 5 qualifiés d'abord.
1: Il y a 5 qualifiés.
0: Et puis, il y a 2 matchs qui sont...
1: Oui, aujourd'hui, je voudrais en venir. Ouais. J'attendais que vous finissiez de commenter les matchs qui sont déjà joués, les enregistrés. Nous avons le Afia qui va tenter de décrocher son pied pour les quarts de finale face au Louba de Télémélé. Et vous savez où? À domicile, au stade Petit Seri de Nongo.
0: Bien sûr.
1: Au stade de Coléa, vous avez la flamme olympique qui est opposée à Tédafrique. Il ne faudrait pas que Tédafrique éteigne la flamme. Elle va refuser carrément de s'éteindre. Mais tout d'abord, le Afia qui va tenter la qualif face au Louba de Télémélé.
0: Oui, bien sûr. Afia FC.
1: Je pense que les deux se connaissent parfaitement pour avoir évolué dans le même giron en Ligue 1.
0: Bien sûr, comme vous l'avez si bien dit, moi je pense qu'aujourd'hui l'Afia FC n'a plus à présenter dans cette compétition parce que déjà d'abord c'est les tenants du titre. Ils savent bien gérer cette compétition, l'effectif aussi qu'ils ont. Et puis l'infrastructure aussi, qu'ils ont les infrastructures adéquates qu'ils ont.
1: Les joueurs
0: qui sont à la disposition de cette équipe, c'est déjà quelque chose de bien, parce que même s'ils ont fini deuxième de la saison écoulée du championnat, moi je pense qu'aujourd'hui, le milieu FC, et pas milieu du moins ça, le Afia FC fait partie des clubs phares. Du pays aujourd'hui, parce que le Afia, tous ceux qui sont en train de montrer aujourd'hui, c'est même si les 5 dernières saisons en Ligue 1, ils ont fini soit deuxième ou premier, soit deuxième ou premier. Moi je pense que le Afia aujourd'hui, excusez-moi de le dire, le Afia doit faire plus que ça à chaque fois. Même la dernière fois, on est en train de le rappeler ici. Déjà, je me dis que le club, l'ambition, est-ce que vraiment l'ambition est là? Mais des fois aussi, le club met pas les choses en place. Excusez-moi, je sais de ce que je dis. Vous voulez vraiment atteindre le sommet, mais

0: vous vendez aussi des joueurs, mais vous essayez pas de combler ces vides. Et excusez-moi, ça paye cash, hein. Déjà, vous recrutez, quand vous recrutez, nous savons qu'un recrutement, l'attente qui est là autour du joueur, mais ça vient pas en un moment. Il faut donner le temps à ce joueur pour pouvoir s'acclimater et répondre aux attentes. Moi, je pense que Afia aujourd'hui doit faire plus que ça en Guinée, à part le Woria, et à part le Woria, même si à part le Woria aujourd'hui, le Afia doit vraiment montrer, doit montrer vraiment le visage, un visage de leader, un visage de quelque d'une équipe qui est prête à conquérir tout sur la scène. Du pays, la scène du pays. Moi, je pense qu'aujourd'hui, le Afia peut vraiment, déjà, ils sont tenants du titre, ils savent vraiment. Déjà, un nouveau coach qui est venu, un Sénégalais.
1: Non, ils ont remporté maintenant le
0: Y a...
1: nouveau champion. Je
0: Oui.
1: pense que c'est le Orient qui.
0: Non, moi, je ne parle pas du championnat, je parle de la Coupe de la Ligue.
1: Ah,
0: Déjà,
1: ils sont
0: Coupe de la
1: détenteurs du
0: Ligue,
1: trophée,
0: oui, ils sont détenteurs du
1: la
0: trophée
1: deuxième
0: de la deuxième
1: édition, oui.
0: édition.
1: On cherche à le détrôner.
0: Oui,
1: Hein.
0: bien sûr, parce que le Luba, on va dire que
1: Ah,
0: ça va être facile.
1: justement, tout
0: On va dire que ça va être
1: ça peut
0: facile.
1: pousser le Afia à ne pas perdre, à ne pas vouloir perdre. Parce que déjà, le club est le tenant du titre. Il ne voudrait pas se faire remplacer. Surtout que le Oria est déjà out. Mais il faut que le Afia comprenne qu'il y a d'autres prétendants assez sérieux à cette compétition, à cette coupe, la coupe de la Ligue. Donc c'est vrai que le Oria n'est plus de la course. Mais il faut comprendre qu'il y a l'AS Kalum. Il y a l'AS Kalum qui. Et continue encore, le cœur continue de battre, hein.
0: Oui, mais
1: Donc il
0: déjà,
1: va
0: l'AS
1: falloir.
0: Kalum est éliminé.
1: Et non, je disais, il y a le
0: Le
1: Milo,
0: Milo,
1: hein.
0: ouais.
1: Il y a le Milo
0: Là, il y a le Milo qui est là aussi, il y
1: qui
0: a
1: est
0: la
1: là, un prétendant
0: Renaissance.
1: sérieux.
0: Ouais, il y a la
1: Et il y a le
0: Renaissance
1: récent de
0: aussi. Hein.
1: Bonfils, il ne faut
0: Ouais,
1: pas
0: pas
1: négliger
0: minimiser
1: aussi la
0: cette
1: renaissance
0: équipe.
1: qu'est un club de comme
0: Bien
1: ça.
0: sûr, surtout le
1: Donc,
0: Milo.
1: est-ce qu'il faut beaucoup miser sur Guingamp Football Club? Non. Mais c'est quand même qu'il faudra miser sur le Milo.
0: Ouais,
1: Qui
0: Milo, la
1: voudrait se
0: Renaissance.
1: consoler avec ce titre. La
0: Bien
1: Renaissance,
0: sûr.
1: quand même, club de Kamsar aussi la même chose.
0: Ouais.
1: La Renaissance de Bonfils, ainsi de suite, satellite, je ne sais pas trop s'il faut compter sur ce club ou s'il
0: Ouais,
1: faut
0: bien
1: faire
0: sûr.
1: avec
0: Moi,
1: satellite, hein.
0: je parle pas du satellite, mais la Renaissance, vous savez,
1: Oui,
0: la
1: je vais
0: Renaissance.
1: parler de la
0: Ouais,
1: Renaissance, mais satellite, je ne
0: la
1: pense pas
0: satellite
1: s'il faut
0: aussi.
1: trop compter.
0: Bien sûr, satellite, même si vous pas aussi les minimiser parce qu'ils jouent quart de finale déjà, c'est précis, c'est face à la Renaissance. Et il faut se défaire d'abord de la Renaissance. Il faut se défaire de la Renaissance parce que la Renaissance aujourd'hui, bien sûr qu'ils sont en Ligue 2, mais hein, la Renaissance, c'est bien gérer la compétition, cette compétition, la Coupe de la Ligue. Déjà, ils sont déjà bien partis. Et moi, je pense qu'aujourd'hui, même si c'est sur le rectangle vert que ça va se jouer,
1: Tout se joue sur le terrain, en tout cas.
0: ouais, parce que même si au mois de septembre à venir, ces deux clubs vont se retrouver aussi en Ligue 2, ça va pas être facile pour
1: Mais
0: Satellite
1: l'histoire
0: FC.
1: étreindra quand même que l'un s'est débarrassé de l'autre.
0: Ouais, bien sûr,
1: Le
0: mais
1: plus important, c'est ça.
0: c'est ça, parce que déjà
1: C'est
0: d'abord,
1: la
0: c'est
1: conclusion qu'on va tirer après.
0: justement pour aller en demi-finale.
1: Et donc, ça promet beaucoup de choses, hein. Et, mesdames, messieurs, vous êtes à l'écoute de votre émission Détente Sportive sur l'FM 93.5 et le www.soleilfmguinée.net. Dans cette émission, on parle sport, rien que sport. On rappelle les quelques qualifiés: Guingamp Football Club, le Milo FC, la Renaissance Kaman Club de Kamsar, la Renaissance de Bonfi. Et donc, on attend le vainqueur, Afia Louba de Télémilé pour aujourd'hui. Et donc, ensuite, Flamme Olympique et Tel Afrique.
0: Moi.
1: Les deux matchs, en tout cas, on peut estimer qu'ils ont déjà commencé.
0: Ouais, ils sont.
1: L'un se joue au stade Petit de Nongo, l'autre se joue au stade de Coléa. Et de l'autre côté, on va, en tout cas, faire un petit tour à la technique avec Moussa Keita. On se retrouve pour aborder un autre sujet. Si au cours de l'émission, Alassane Condé, on a des informations sur le score dans, au niveau de ces deux rencontres, on n'hésitera pas à le communiquer à nos auditeurs, hein, et donc qui ont la soif de connaître aussi ce qui se passe chez nous et autour de nous. Donc on va marquer une courte pause. Et c'est Moussa Keïta qui va nous aider à placer une petite virgule, madame, monsieur. On se retrouve pour aborder un autre sujet, notamment la nouvelle crise qui est en train de frapper la FIFA, pas de COMEX et le ministre des Sports. Oui, promet quand même d'agir en conséquence. Et voilà donc un petit tour à la technique avec Moussa Keïta.
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1: 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À la Sainte Condé, on parle d'une crise à la FIFA, de crise en crise. Hein. Le ministère des Sports hausse le ton et promet d'agir après la chute du comité exécutif. Alors, il faut dire que la conséquence de la démission de Mahmoud Al-Fahan, c'est qu'il n'y a plus de comité exécutif. Alors, le ministère de la Jeunesse et des Sports, dirigé par Selou Badi, est sorti de son silence après donc la cessation des activités ou des fonctions du comité exécutif de la Fédération guinéenne de football, dirigé par Souré Doumbouya, à la suite de la démission de Mamadou Al-Fahan. Alors, dans un communiqué publié hier samedi sur la page Facebook officielle du département, l'État exprime ses regrets face à cette nouvelle crise institutionnelle et annonce qu'il prendra toutes les dispositions nécessaires dans le respect des textes pour préserver les unités, les intérêts du football guinéen. Le département indique avoir pris acte de la cessation des fonctions du bureau exécutif de la Fédération guinéenne de football consécutive à la démission de l'un de ses membres, entraînant les conséquences prévues par les textes régissant cette institution. Et donc pour le ministère, cette institution intervient au pire moment. Pour le ministère, cette situation intervient au pire moment. Le département chargé des sports regrette profondément cette situation qui intervient à un moment où le football guinéen a amorcé une dynamique de stabilisation après plusieurs années de crise institutionnelle, souligne le communiqué. Donc, Alassane Condé, une nouvelle crise qui vient s'inviter dans les affaires courantes de la Fédération guinéenne de football. Pas de COMEX, ça veut dire que la démission de Mahmoud Al-Fahan a entraîné illico la chute, n'est-ce pas? Wow. C'est comme si c'est comme un premier ministre, chef du gouvernement démissionne. Cela entraîne directement la dissolution. Les ministres vont partir avec lui. Oui. Autre crise.
0: Justement, ça a été, comme vous l'avez si bien dit, le football guinéen encore, ça devient
1: très en lice davantage.
0: Très compliqué avec la démission de Mamadou Al-Fahan. Moi, je pense qu'aujourd'hui, les gens qui étaient à la tête ou qui sont à la tête de cette institution de football guinéen doivent vraiment se remettre en question aujourd'hui. Qu'est-ce qu'ils vraiment ils veulent pour le football guinéen? Parce que si on se rappelle encore une fois, ce n'est que la même chose. Le football guinéen ne se tient qu'à
1: en tout cas, nous ne devrions pas oublier même la mise en l'élection de Bouba Sampil. Après qu'il a été évincé pour voir venir Souré Doumbouya, on sait dans quelles conditions Bouba Sampil a été élu.
0: Ouais.
1: On a failli ne pas avoir un congrès électif.
0: Ouais, bien sûr.
1: Et on a connu une transition sur le plan du football avec la mise en place d'un Connor qui a été dont le mandat a été prolongé plus de deux fois. Ça ne s'est pas encore arrivé.
0: Moi,
1: je pense qu'au bout du rouleau, tout le monde était exaspéré. Même les membres du Connor sûrement étaient exaspérés par cette longévité lente. Et donc, il fallait en finir. Pourquoi on a dit, bon moment, là, il fallait trouver un comité exécutif à la tête de la Fédération guinéenne de football. Et donc, on a vu l'élection de Solsé commencer. Parce que l'élection de Bouba Sampil, il n'a même pas terminé le mandat. Il n'a pas terminé le mandat. Après, il a été éclaboussé par une affaire de gestion opaque, en tout cas selon ce que les membres contestataires du comité exécutif lui reprochaient. Et donc, on sait qu'on a péché en nos troubles. Il fallait trouver le juste milieu. On a vu le Connor partir et donc organiser, même si toutes les conditions n'étaient pas réunies, parce que ça s'est fait sur fond de crise, sur fond de tension. Et donc, il a été élu. On a vu un an juste éclaboussé par une affaire de gestion opaque, de prise de décision unilatérale. Il y a eu tellement de griefs contre lui. Il a été relevé de ses fonctions, même si au départ il ne s'était pas avoué vaincu. Et donc, c'est parti. Et c'est dans la foulée, on a pensé à Sori Doumbouya, le patron du Milo Football Club.
0: C'est le doyen
1: parmi les membres du comité exécutif, là aussi. Et ça a fait mousse et finalement, il est maintenu. On se rappelle, il y a quelques mois, cet audio qui lui a été attribué. Voilà, donc, il était en train de convaincre un joueur à rejoindre le Milo.
0: À l'époque, qui était au Racing Camon Club du Camp Sarre.
1: Voilà, rejoindre le rang du Milo. En échange, il aura une place. En tout cas, selon ce qui a été dit dans cet audio, il aura une place au niveau de l'équipe nationale A. Après, il a été acquitté, blanchi comme la neige. Et donc, aujourd'hui, vous voyez, c'est un membre du comité exécutif qui démissionne. Cela entraîne la chute du comité exécutif de la Fédération guinéenne de football. Alors, est-ce qu'on va se diriger droit dans la mise en place d'un Connor ? Point d'interrogation. Qu'est-ce que le texte dit ? Toujours est que le ministre Sylo Baldé a haussé le ton par rapport à cette situation. Le ministère des Sports, même dans un communiqué, a dit prendre toutes les dispositions nécessaires. Le département Didier Passé l'appel, l'ensemble des acteurs du football guinéen a privilégié le sens des responsabilités, le dialogue et l'intérêt autour de la nation, supérieur de la nation, oui, afin que cette nouvelle épreuve débouche rapidement sur une solution durable. On a tellement cherché des solutions conformes au texte et favorables au développement du football guinéen. À la suite de la démission de Mohamed Alpha Anne, le comité exécutif ne compte désormais plus que 6 membres sur les 13 prévus par les statuts de la FIGFOOT. Alors, une situation qui place l'instance en dehors des exigences statutaires. L'article 9 de l'alinéa 9 de l'article 36 prévoit en effet que si plus de la moitié des postes deviennent vacants, le secrétaire général doit convoquer une assemblée générale ordinaire extraordinaire dans les plus brefs délais. Et donc,
0: il faut s'attendre à cela. Donc,
1: et le ministère aussi ne peut pas trop pousser dans cette affaire pour ne pas que ce soit compris sous l'angle de l'ingérence pour pousser la CAF ou la FIFA à intervenir, mettre directement une mesure conservatoire, a dit la mise en place d'un Connor. On a quitté le Connor il y a
0: deux ans,
1: mais si on revient encore avec le Connor, on ne sait pas trop qu'est-ce qui est prévu dans cette situation. C'est quand même, ça devient un problème de trop concernant la FIGFOOT. Oui.
0: Bien sûr, ça devient un problème de trop, comme vous l'avez rappelé tout à l'heure. Moi, je pense qu'aujourd'hui, le football guinéen, c'est très compliqué. Il faut le dire encore, c'est compliqué.
1: Et ce sont ces acteurs qui le compliquent.
0: Oui, c'est compliqué parce que déjà, d'abord, qu'est-ce qui le rend compliqué ensuite, c'est le non-respect des textes. Les textes qui sont écrits. Et par le comité exécutif eux-mêmes.
1: Ils sont assis, ils ont élaboré
0: un texte, justement,
1: qui régit le fonctionnement de la FIGFOOT. Et souvent, on piétine ce texte.
0: Justement, c'est dans ce sens, l'Assemblée générale ordinaire de la 19e Assemblée de la FIGFOOT, Ben Daouda Nassoko l'a rappelé ensuite. Le directeur national adjoint des sports au ministère des sports l'a rappelé aussi, le respect des textes. Moi, je pense qu'aujourd'hui, ce qui fatigue notre football, C'est clair, c'est là, c'est visible devant tout le monde, mais on n'arrive pas à comprendre alors que c'est là. Moi, je pense qu'aujourd'hui, le football guinéen, le mot, c'est le non-respect des textes, Salih Touré. Tant que les dirigeants qui sont là n'arrivent pas vraiment à respecter les textes qu'eux-mêmes, ils ont élaboré à leur guise. Parce que, estimons que c'est dans ce sens. Ils n'arrivent vraiment pas à respecter ce texte. Moi, je pense que toujours il y aura des problèmes. Notamment, Ben Daouda Nassoko l'a rappelé, le non-respect des textes va créer des problèmes. Et il ne faudrait pas que chaque fois qu'on en vienne là, moi, je pense que si ça, déjà d'abord, le football guinéen, l'institution ne tient qu'un fil. Un fil, et ce fil est tenu par le secrétaire général de la Fédéfoot. Et moi, je pense qu'aujourd'hui, même lui aujourd'hui, il est peut-être, excusez-moi, je ne mets pas à sa place, mais il est dépassé. Déjà, à l'Assemblée générale ordinaire, vous voyez qu'il y avait des tensions. C'était visible entre les dirigeants, c'est-à-dire le vice-président, le président en question. Vous sentez qu'il y avait un problème. Il y avait un problème, c'était visible. Aujourd'hui, il ne faudrait pas mal à le dire.
1: Le problème est que Alassane aussi, ce mal a tellement persisté.
0: Oui, on s'achemine un petit peu à la mise en place. Il ne faut pas avoir peur de le dire. D'un connard, Salih Touré. Il faut le dire. Oui, mais
1: puisque parce que le ministère des Sports s'est déjà fait entendre, on va essayer de voir. Et en tout cas, c'est le Baldi a appelé.
0: On attend aussi la convocation de l'Assemblée générale extraordinaire. Parce que
1: vous y tenez, hein?
0: Oui, bien sûr. Parce que c'est écrit dans les textes, la démission, la moitié du comité exécutif.
1: Le quorum n'attend pas.
0: Donc, il faut, si ça n'attend pas les 50% inférieurs aux 50%, il faut vraiment respecter notamment le texte qui est là, l'article 36, alinéa 9, des statuts de la Fédéfoot. Lorsque 50% des postes du comité exécutif deviennent vacants, le secrétaire général est tenu, comme vous l'avez rappelé tout à l'heure, dans les meilleurs délais statutaires, une assemblée générale extraordinaire. Moi, je pense que aujourd'hui,
1: si on respecte les textes de loi à l'Assemblée, moi, je pense qu'il n'y aura jamais péril en radio.
0: Justement,
1: demain.
0: C'est
1: mais
0: ça
1: ce
0: le problème.
1: Ce qui rattrape un peu la Guinée, ce pays, c'est le fait qu'on fasse fi des textes de loi.
0: Le problème. On n'aime pas, les dirigeants qui sont là n'aiment pas vraiment, c'est l'intérêt personnel qui prime au-dessus de l'intérêt général. Et cela va continuer à fatiguer notre football. Et ça ne date pas d'aujourd'hui, nous avons vu, les gens qui viennent à la tête de l'institution ne viennent pas vraiment pour aider le football guinéen, ils viennent pour s'enrichir. Déjà d'abord, moi j'ai un problème qui me tique déjà. L'argent qui sera mis à la disposition par le président de la République. Il faut vraiment tenir à cela. Parce que à l'Assemblée générale de la Fédéfoot, la 19e Assemblée générale de la Fédéfoot, on nous a dit que 40 milliards de moins sera éjecté dans le football guinéen. Déjà d'abord, le football guinéen, on a des problèmes.
1: L'annonce est faite.
0: Donc il faut suivre de cela de près. Nous avons vu des gens qui sont à la tête de cette institution. Ce n'est pas des gens vraiment, excusez-moi du terme, qui sont là à sauver le football guinéen. Combien de temps nous sommes dans
1: à servir le football guinéen.
0: Ils se servent plutôt du football guinéen. Et cela est dommage. Nous avons vu dans les quartiers ici combien de fois il y a des terrains, mais il n'y a même pas un synthétique.
1: Tout dernièrement, il y a eu une révolution des synthétiques quand même.
0: Regardez, le stade annexe de Petit Story de Nongo. Combien de temps cela est fermé?
1: Oui, ça quand même, on a vu.
0: Il y a trois mois, la Fédéfoot a fait une annonce.
1: On a vu quand même le gazon synthétique, là, c'est un peu la peine à la fin.
0: Oui. C'est un champ de bataille.
1: La chair de poule.
0: C'est un champ de bataille, ça perd détruire la carrière d'un joueur.
1: Ou même un champ de patates. Hein.
0: Oui, bien sûr. Moi, je pense qu'aujourd'hui, il y a des problèmes. Il y a beaucoup de problèmes aujourd'hui.
1: À un moment donné, les problèmes, ça peut exister partout, mais il faut savoir les transcender, ces problèmes. Et surtout, la sincérité devait jouer sa partition dans cette bataille.
0: Bien, c'est une question d'ego. C'est une question d'ego. Tout le monde veut se montrer. Moi, je pense que à un moment donné, ça sert à rien. Il faut se mettre
1: C'est le football national qui va subir,
0: qui va subir. C'est là, c'est pas une bonne image pour notre pays aujourd'hui. Moi, je pense qu'aujourd'hui, le football guinéen, on n'a pas besoin de ça. On a besoin de voir plus haut, plus clair. C'est ça, on a besoin. Parce qu'aujourd'hui, déjà, d'abord, le Sili national n'arrive pas à jouer. Moi, je pense qu'aujourd'hui, la priorité de cette institution doit se primer sur ça. Le Sili national ne joue pas à domicile. Essayons de faire tout pour que le Sili joue à domicile.
1: Si vous permettez, le ministre des Sports, il y a une lueur d'espoir quand même de voir.
0: Ils ont fait une immersion récemment, même pas une semaine.
1: Il y a une lueur d'espoir de voir quand même la CAF homologuer un des stades, notamment le 28 septembre, parce que c'est ce qu'on a annoncé. Les travaux sont très en avance, à titre satisfaisant. Et donc, il ne reste plus, on l'a dit, selon les informations que nous avons eues au courant de la semaine, il va falloir maintenant envoyer un courrier à la CAF qui va ramener son émissaire.
0: Bien sûr, voir encore.
1: Toutes les recommandations qui ont été prises en compte ont été exécutées après tout. C'est clair, je pense. Sinon,
0: les encombrants physiques qui étaient autour du stade,
1: ce sera dégagé.
0: Tout est dégagé. Et c'est en cours encore. Les travaux
1: sont en
0: cours.
1: Les uns et les autres vont se réjouir du fait que l'annonce a été donnée par le ministre, en tout cas des Sports, Mamadou Sellou Baldé, pour qu'on ait au moins, si vous avez au moins deux stades de ce calibre, de ce format, qui reprend aux normes internationales du 21e siècle, moi je pense qu'on en a déjà deux. Mais le problème est qu'on ne pense pas développer ces mêmes stades à l'intérieur du pays.
0: Peut-être ce qui plaît, excusez-moi, à ces dirigeants du football aujourd'hui, c'est de voir chaque fois la Guinée jouer en extérieur. Excusez-moi, je sais, peut-être celui-là est rentable pour eux. Là où il faut mettre 10 millions, il faut surfacturer, peut-être tout le monde aura sa part. Et même si aussi, est-ce que aussi dans ça, tout le monde va avoir sa part aussi, légalement. Et ça pose problème. Et tant qu'on continue dans ça, le football guinéen ne va pas se retrouver. Même si vous voulez envoyer ou qui pour gérer l'institution, qui sait bien gérer, il va faire face aux gens qui sont là assis, on les voit pas, et mettre le football guinéen en retard. Et ça, c'est dommage pour le pays.
1: Non, c'est quand même qu'il faut que chacun se bouge, il faut que chacun pense à l'intérêt de cette République qui nous a voulu tous naître et qui a besoin tant soit peu de l'apport de chacun et de tous. Quand les guéguerres là ont tellement pris du temps, ce sont des guéguerres qui ont trop de temps et jusqu'à présent on ne parvient pas à prendre conscience de l'état du football actuel, du football national
0: déjà
1: actuel.
0: Voir déjà le championnat guinéen aujourd'hui, on parlait tout à l'heure de la Coupe de la Ligue. Est-ce que vous savez la subvention allouée le vainqueur de la Coupe de la Ligue avant, ils ont réduit avant, c'était à 100 millions, mais aujourd'hui c'est à 75 millions.
1: Pour pouvoir faire face à d'autres cas de dépenses.
0: Justement. Moi, je pense qu'aujourd'hui, dans la sous-région...
1: Ça encourage les clubs. Hein.
0: Ça ne s'encourage pas. Moi, je pense que ça n'encourage pas. Avant, c'était... Moi, je pensais qu'on allait s'attendre à dire qu'aujourd'hui, la Coupe de l'Allée, peut-être, c'est à 200 millions le vainqueur. Parce qu'avant, c'était à 100 millions. Et même ça, même le vainqueur... il faut faire une année ou bien des mois pour pouvoir entrer en possession de cet argent. Déjà, ça, c'est dans la sous-région, comme je l'ai rappelé aujourd'hui, le championnat guinéen, le vainqueur est le mal, est le plus mal payé dans la sous-région aujourd'hui. Même le Mali à côté. Le champion en titre, le prime que le champion en titre reçoit.
1: Oui, vous voulez dire la prime que le champion reçoit,
0: lui,
1: oui, est supérieure.
0: Est supérieure par rapport à la Guinée. Et ça, c'est une question qu'on doit se poser. Le champion en titre aujourd'hui.
1: Malien.
0: Non, en Guinée.
1: Oui.
0: En Guinée aujourd'hui reçoit 100 millions. Et nous savons combien de fois les clubs se démerdent pour pouvoir vraiment avoir des sponsors et puis pouvoir avoir... Il y a d'autres clubs même, ils n'ont pas de sponsors.
1: Ouais.
0: Et ça, c'est des problèmes. Et ça, nous avons vu, ça a affecté des clubs ici qui sont descendus en Ligue 2. Notamment la Renaissance, pas le président, mais l'entraîneur en question n'a pas tardé à le dire. Il y a un problème de moins. Il y a des joueurs aujourd'hui qui étaient à Renaissance, ils n'avaient pas de contrat. Ils sont obligés de quitter la Renaissance malgré eux. Parce qu'ils ne peuvent pas, notamment l'ancien gardien de la Renaissance, qui joue aujourd'hui à l'ASM Sangaredi, n'avait pas de contrat. Il était resté à la Renaissance plus de combien d'années? Il n'avait pas de contrat. Donc, il pouvait plus continuer. Donc, il est parti. Donc, moi, je me dis qu'aujourd'hui, même les clubs souffrent. Mais c'est la Coupe de la Ligue où les dirigeants, notamment la FIGIFOOT et à travers la Ligue guinéenne de football professionnel,
1: la LGFP,
0: doivent vraiment aider les clubs à s'en sortir. Notamment, je parlais tout à l'heure du gardien de la Renaissance qui a fait plus de 4 ans sans contrat. C'est Mamadou Yero Diallo qui a fait plus de 4 ans sans contrat au sein de la Renaissance Club de Bonfils. Il n'avait pas de contrat. Ouais. Donc, il ne peut pas continuer à jouer. Nous savons qu'aujourd'hui, il y a des blessures qui peuvent se surgir à n'importe quel moment. Et quand tu es blessé, et on peut te laisser de côté et puis la vie continue. Il a jugé nécessaire, il dit non, je ne peux pas continuer dans ça. Il faut que je me cherche. Donc il est allé, il a signé un contrat à l'ASM Sangaredi, contrairement à la Renaissance. Donc il y a des problèmes. Il faut essayer vraiment de voir cela au niveau de la LGFP pour pouvoir mettre les choses au clair. Parce que si ça continue comme ça, le football guinéen, les talents vont continuer à mourir chez nous. Donc moi je pense que c'est des problèmes qu'il faut vraiment que la Ligue de football professionnel et la FIGIFOOT doivent vraiment s'atteler. Parce que si ça continue...
1: À trouver la solution. Hein.
0: Oui, à trouver la solution pour pouvoir venir en aide aux clubs. Même les subventions que ces clubs reçoivent là, ça vient en retard. Et ça impacte le fonctionnement des clubs. Parce qu'il y a des clubs, ils ne vivent que de ça.
1: Ils n'ont pas de sponsor. Qui a déjà choisi, hein.
0: Ils n'ont pas de sponsor. Et la FIGIFOOT qui a des sponsors et puis la Ligue guinéenne de football professionnel, moi je pense qu'aujourd'hui on doit vraiment voir un peu plus clair pour le football de notre pays.
1: Un peu plus clair pour le bonheur ou le grand bénéfice du football de notre pays. Vivement, les acteurs en charge du football, de la gestion du football national, devraient prendre conscience, en tout cas, pour dire que ce pays nous appartient tous.
0: Bien sûr.
1: Donc, il ne devrait pas sombrer à travers son football. C'est le sport roi, mais rien de tout ne fonctionne, ne marche, parce que nous estimons que Alassane Condé a fait quand même la cartographie de la situation de la FIGIFOOT, footballistiquement parlant, et nous osons croire que tous ces appels qu'il a lancés, ces commentaires qu'il a eu à faire tomberont dans de bonnes oreilles pour que le football guinéen se retrouve maintenant. On a eu connu des années dorées et depuis ça...
0: Il y a eu des années, si c'était beau à voir le championnat guinéen,
1: justement, mais
0: c'était beau à voir, mais maintenant...
1: C'est tombé dans les travers.
0: Maintenant, même voir un match de classico remplir, peut-être seulement à AS Kaloum et Oréa qui attire un peu plus les gens.
1: Oui,
0: alors qu'il n'y a pas seulement que AS Kaloum et Oréa, il y a d'autres aussi.
1: Ça suit les moins aussi. Mais s'il y a suffisamment de subventions, je pense que ça peut mettre un terme à cette histoire de moins.
0: Ces subventions aussi, nous avons vu aussi récemment, ça retarde. Et les clubs ont failli ne pas jouer, débuter le championnat à temps.
1: Oui,
0: à un moment donné ici, nous avons vu combien de fois cela a impacté le début du championnat. Ça, c'était l'ère de Bouba Sampil. Et combien de fois nous avons vu cela a voulu impacter. Et déjà, ça a impacté parce que le championnat devait se jouer au mois d'octobre. C'est pas au mois d'octobre que le championnat a débuté. Excusez, c'est au mois de janvier que le championnat guinéen avait débuté en cette saison. Et nous avons vu combien de fois, quand ça a débuté, les matchs se sont enchaînés. Normalement, les matchs...
1: Oui, il fallait jouer le tout pour le tout pour que ça finisse.
0: Ça épuise les joueurs.
1: On colmate les brèches.
0: Et ça, c'est épuise les joueurs. Il faut aussi penser aux joueurs, hein, parce que ce sont eux qui font le football. aujourd'hui.
1: Ce sont les acteurs, mais il y a des acteurs parmi les acteurs.
0: Oui, bien sûr.
1: Et donc, chaque fois, en tout cas, c'est le même ronron, c'est la même chose. On ne parvient pas à tirer les leçons de certains de nos échecs. Il n'est pas mauvais de tomber, mais il est très mauvais de ne pas pouvoir se relever.
0: Ouais.
1: Donc, le football guinéen, maintenant, a pris trop de coups du fait de ses propres fils, de ses propres enfants. Donc, on va voir, en tout cas, avec le ministère des Sports qui s'est invité dans la crise qui secoue, parce qu'on a constaté la cessation des fonctions, c'est l'arrêt des activités du comité exécutif, parce que sont la démission de Mondial Pharma en entraîne directement
0: la dissolution.
1: L'existence entraîne directement l'inexistence de ce comité exécutif. J'ai pris l'exemple sur un premier chef du gouvernement où le limogé, il s'en va avec tous ses ministres.
0: Ouais.
1: Et donc, est-ce qu'on va s'acheminer à la mise en place d'un nouveau Connor comme on l'a connu par le passé? Il y a juste quelques années, qu'on a vu le Connor partir, donc qu'on n'accepte pas cela, qu'on essaie de mettre les rancœurs de côté, mettre les égos de côté, mettre en communion toutes les différences. C'est ce qui fait la valeur de l'Afrique. Et donc, la perfection n'existe pas chez l'homme. Il y aura toujours de petits problèmes, chacun gardant une dent contre l'autre. Quand vous vous retrouvez, vous rigolez. Vous, comme de jeunes lycéens, mais chacun pense ce qu'il sait, ce qu'il pense de l'autre, ou chacun sait ce qu'il pense de l'autre. La sincérité doit jouer sa partition pleinement dans, entre ces acteurs dans la gestion du football national, qui a trop souffert de leur guéguerre. Donc on est pitié de cette... vous avez vu, ça a tellement joué sur le pays, on a... À part le champ de l'année dernière, on n'a pris part à aucune autre compétition.
0: Ouais.
1: Et donc,
0: ça devrait
1: interpeller quand même les gens. Mais ce n'est pas parce qu'on ne les interpelle pas, mais souvent, ils font la sourde oreille. Et donc, chacun reste campé dans sa position. Et là, ça n'arrange pas les choses. Il faut faire la concession. Et surtout même, pourquoi ça ne va pas?
0: D'où naissent
1: ces problèmes? Il y a toujours une cause, il y a toujours un débit. Les philosophes nous ont appris quoi? Que pour comprendre le cheminement d'un fleuve, il faut aller à la source. Il faut toujours aller à la source du fleuve pour connaître ou comprendre son cheminement. Et donc, qu'on cherche à comprendre d'où vient ce problème. C'est ça la réalité.
0: Les gens
1: n'étaient pas là pourtant. Mais dès que vous mettez ensemble à gérer une institution, une entité commune, les guerres commencent. Et donc, chacun voulant évoluer seul, de son côté, et ce n'est pas possible. Ça, c'est une maison commune, c'est une institution étatique, c'est commun à tout le monde. Donc, il va falloir que les uns et les autres acceptent de faire profil bas, de mettre bas la terre pour dire qu'attention, il ne faudrait pas de par notre faute qu'un Connor aussi vient se mettre en place. Et là, on ne tirera pas boulet rouge sur les membres, n'est-ce pas, de ce Connor, qui parfois en amour comme en guerre, chacun défend sa cause.
0: Bien sûr.
1: Ils vont se battre aussi à prolonger leur longévité au sein de ce Connor, alors que ce n'est pas ce qui se trouve dans les textes de loi, dans le fonctionnement.
0: Nous avons vu déjà.
1: Qui a été renouvelé
0: deux fois.
1: Donc la longévité, vraiment, les uns et les autres commençaient à en avoir marre, je voudrais dire. Et donc d'un seul coup, on a vu la fumée blanche s'échapper de la cheminée.
0: Il a fallu aussi l'exigence de la CAF pour menacer la Guinée, parce que la Guinée était engagée en Coupe d'Afrique, en Côte d'Ivoire. Donc, la CAF a dit si la Guinée
1: n'organisait pas l'assemblée
0: pour pouvoir élire le président de la FEGFOOT, la Guinée n'ira pas à la compétition.
1: C'était Zimbabwe
0: qui était, parce que Zimbabwe ne s'est pas qualifié, donc était en attente à l'époque.
1: La décision de la CAF
0: pour
1: pouvoir se qualifier. Heureusement, cette menace a été prise très au sérieux. Et donc, ça a permis finalement une élection. On a pêché en eau trouble parce qu'on sait que combien de fois ce congrès TIF s'est déroulé.
0: C'est tenu, oui.
1: Et donc, on a vu comment.
0: C'était sous la pression de la CAF.
1: Justement, on a vu comment Boupa Sampil s'est retrouvé à la tête de la FEGIFOOT. Et donc, mais ça n'a pas donné. Parce qu'on ne peut pas faire du neuf avec de l'ancien. On ne peut pas faire du neuf avec du vieux. Tu ne peux pas prendre de vieux vêtements. Tu dis que tu vas te faire un habit tout neuf.
0: Bien sûr.
1: C'est vrai que le couturier va assembler les morceaux, mais ce ne sera pas comme si c'était un habit neuf. Donc, on ne peut pas faire du neuf avec du vieux ou avec de l'ancien. Donc, tous les yeux maintenant restent rivés vers le ministère des Sports. Et donc, qui peut-être a invité quand même les acteurs à s'entendre,
0: ouais,
1: à parler d'une même voix. Peut-être dans les prochains jours, on pourrait s'attendre à une rencontre sous l'égide du ministère des Sports. On a vu ça ici. À l'époque du boxeur Béa Diallo, quand il était à la tête du ministère des Sports. Donc, on a vu. Et donc, assurer l'arbitrage entre les membres du comité exécutif pour qu'ils s'entendent. Bon Dieu, bon sang. Il faut qu'on déplace la montagne pour que vous vous entendiez alors que vous défendez toujours, ou visiblement vous défendez toujours la même cause, vous défendez tous le même sport roi, le même football. Et donc il va falloir que ça change. C'est la sincérité qui ne joue pas sa partition.
0: Bien sûr.
1: Dans ces bisbilles, dans ces guéguerres, dans ces querelles intestines. Hein. Et donc, tant qu'on est dans ça, là, on va longtemps chercher le bout du tunnel pour le football national. Ce bout du tunnel se restera toujours obstrué. Et quand c'est obstrué, il fera obscur dans le tunnel. Et si ça devient obscur, ça veut dire qu'on ne voit rien, on ne se voit pas. On va se marcher sur les orteils, on va se marcher sur la tête. Et donc, tant pis alors pour les conséquences. Je pense qu'on n'y arrivera pas. Et donc, il est bon temps quand même que les uns et les autres se ressaisissent pour voir la Guinée en face, travailler au nom de la Guinée, au nom du football national. Qu'on essaie de voir les autres. La plupart de nos voisins, à l'exception du Libéria, de la Sierra Leone, du Mali, de la Guinée-Bissau, on a au moins.
0: Par exemple, la Sierra Leone et le Libéria, parce que je ne connais pas un petit peu au côté du Libéria, mais la Sierra Leone aujourd'hui, le football féminin, le championnat féminin de la Sierra Leone, est plus développé que chez nous ici, il faut être clair, parce que déjà, le championnat féminin de la Sierra Leone, il n'y a pas d'arrêt, on ne voit pas d'arrêt dire qu'il y a un problème, ça se continue.
1: Il n'y a pas d'interruption.
0: Il y a des primes qui sont payées, les jeux sont là, ils font le sport, le football, le sport qu'ils aiment. Moi, je pense qu'on doit peut-être se référer un petit peu de ces pays, parce que le football féminin aussi, on parle de football.
1: Justement, ironie du sort.
0: Mais le football féminin,
1: ces pays ne devraient pas inspirer trop la République de Guinée en matière de football. Je m'excuse un peu de le dire comme ça. C'est de l'ironie. Et là, vous êtes là à traîner les pas, ainsi de suite, à refuser de vous entendre alors que vous pouvez bien vous entendre. Et maintenant, vous vous servez des autres qui se sont servis de votre modèle. Et maintenant, vous avez tout mis à l'eau pour reprendre à zéro dans ce studio comme ça. Et donc, voilà, messieurs, c'était là un peu la crise qui secoue actuellement la Fédération guinéenne de football avec la démission d'un des membres du comité exécutif, Mamoudou Alpha-Anne. Ça a entraîné de facto la dissolution du comité exécutif de la Fédération guinéenne de football. Donc, pas de comité exécutif. Le ministère des Sports s'est saisi de ce dossier pour inviter tous les acteurs impliqués dans le processus de normalisation, est-ce qu'on va dire normalisation, en tout cas dans le processus de gestion du football national. Tous ceux-ci sont invités vraiment à mettre bas la terre, à faire profil bas, pour ne voir que le sport, le football guinéen. Les autres fédérations, oui, il y a souvent des petits problèmes, mais c'est la Fédération guinéenne de football qui, en tout cas, en plusieurs années maintenant, on ne peut pas connaître un ou deux ans
0: sans avoir de problème.
1: Sans avoir des problèmes.
0: Ouais.
1: Non, quand même, c'est de trop. C'est de trop. Et donc, on va attendre de voir quel sera l'apport du ministère des Sports par rapport à cette guéguerre, par rapport à cette, cette querelle intestine entre les membres du comité exécutif de la Fédération guinéenne de football qui, suite à la démission de Mamoudou Alpha-Hane, un des membres, il n'y a plus de comité exécutif. Hein?
0: Ouais.
1: Et donc, une petite virgule avec Moussa Keïta, on se retrouve, madame, messieurs.

0: aborder un autre sujet, entre parenthèses, c'est par rapport à la Fédération sénégalaise de football qui met un terme aux fonctions de Pape Thiaw après le mondial.
1: Ouais.
0: Un mondial cataclysmique, un piètre mondial.
1: Ouais.
0: En tout cas, en ce que je sache, c'est vrai que c'est la quatrième participation sénégalaise à une Coupe du Monde, mais je ne pense pas que le Sénégal ait fait un mondial aussi piètre que celui de 2026, alors que le Sénégal avait toutes les cartes en main pour jouer. Quand vous revoyez les matchs, il n'y a pas cette rencontre où tu t'es dit oui, le Sénégal va mordre la poussière. Les joueurs ont refusé carrément de se donner à fond. On ne sait pas, il y a eu trop de, on a entendu trop de choses. Pape Thiaw jusque-là qui était sans contrat, qui n'avait pas de salaire, les primes qui n'étaient pas payées avant le troisième match contre l'Irak. Et donc, il y a eu assez de problèmes. Les Sénégalais, dit-on, étaient mal logés à l'hôtel. Il n'y avait pas la nourriture qui leur était proposée. Ce n'était pas de leur goût. On a même entendu dire que les joueurs étaient obligés de sortir pour aller s'acheter à manger, ce qui n'était jamais arrivé. Et donc, il y a eu assez, il y a eu concours de circonstances, il y a eu assez de problèmes. Et donc, le Sénégal a craqué. Mais est-ce qu'il fallait craquer ? À ce niveau, il fallait défendre la cause nationale. Il fallait défendre le vert, jaune, rouge avec une étoile verte au milieu sur la couleur rouge. Il fallait défendre d'abord le Sénégal, après faire des réclamations, mais elle n'a pas été comprise.
1: Ouais.
0: Et donc la Fédération sénégalaise a décidé de tourner la page. Pape Thiaw, à l'issue d'une réunion de son comité exécutif, l'instance a annoncé la fin de la collaboration, de sa collaboration avec le sélectionneur des Lions, ainsi qu'avec l'ensemble de son staff technique. Alors, sélection du Sénégal depuis décembre 2024, Pape Thiaw a été écarté par la Fédération sénégalaise de football qui a annoncé cette décision dans la nuit de samedi à ce dimanche, samedi à l'issue d'une réunion de son comité exécutif. Alors, l'ensemble du staff technique est également sur le départ. Pape Thiaw n'a pas résisté au parcours décevant du Sénégal lors de la Coupe du Monde 2026, la dernière Coupe du Monde d'ailleurs. Le comité exécutif de la Fédération sénégalaise de football a décidé de mettre un terme à sa collaboration avec son sélectionneur. Un an et demi après le début de sa mission, l'ensemble du staff technique est également remercié. Très critiqué au Sénégal, hein, Thiaw ne faisait plus l'unanimité au sein du groupe. La mise en retrait de Pape Thiaw à l'issue de l'élimination renversante face à la Belgique 3-2 après prolongation en 16e de finale de la Coupe du Monde en est l'une des illustrations, l'une des raisons. Son mandat restera également marqué par le possible, on va le dire comme ça, sacre du Sénégal à la Coupe d'Afrique des Nations l'hiver dernier, dans l'attente du verdict du tribunal arbitral du sport. Sénégal, champion d'Afrique sur le rectangle vert.
1: Ouais.
0: Le Maroc, champion d'Afrique sur tapis vert. Et à deux verts, donc ils n'ont pas la même valeur. Mais jusque-là, juridiquement, on a suivi les informations juridiquement. Le Sénégal ne perd pas sa couronne, ne perd pas son sacre. Alors, attendons, puisqu'il y a eu rebondissement dans cette finale, attendons de voir la décision du tribunal arbitral du sport. Alors, le départ de Pape Thiaw intervient dans un contexte de remise en question après le parcours des Lions lors de la Coupe du Monde 2026, où le Sénégal a quitté la compétition dès les huitièmes de finale après son élimination face à la Belgique, alors qu'il menait le Sénégal 2-0 jusqu'à la 85e minute. C'est une défaite, au goût très, très, très amer. C'est vrai que la défaite fait mal, mais c'est la manière. C'est une défaite au goût très amer. Et donc, on va aborder un peu le tableau des demi-finales avec les jours et horaires, mais un peu, on va jeter un coup d'œil sur un peu le tableau de ces demi-finales de cette Coupe du Monde. On a vu des demi-finales ou des quarts de finale qui ont été très, très, très enlevés. Les quarts de finale, par exemple, on a vu l'Angleterre hier renverser la Norvège après prolongation, 2-1.
1: Bien sûr.
0: C'est au bout du suspense. Hein.
1: Au bout du suspense, parce que si vous prenez ce match, déjà, c'était un match vraiment où il y avait beaucoup d'attentes entre ces deux formations.
0: Oui, entre Alan et
1: ses coéquipes et ses partenaires.
0: Ses partenaires, maintenant, de l'autre côté, c'est les True Lions.
1: Ouais.
0: On a Harry Kane. Donc, c'était quand même un match dominé par la folie de part et d'autre.
1: Ouais, bien sûr, c'était un match vraiment.
0: Le jeu en valait vraiment la chandelle.
1: Là où il y avait beaucoup de contenu, un match où aussi ce qu'on peut retenir de ce match. Les Norvégiens n'ont pas vraiment.
0: Mais le but anglais, c'est parti d'une erreur grossière du gardien. Il a un ballon mal renvoyé. Et le renard de surface était là, Bellingham. Il a signé un doublé hier. Et il ne s'est pas fait prier. Et d'abord, même la défense était surprise par ce mauvais renvoi du ballon. Parce que regardez, Bellingham était. Il avait un garde du corps qui voulait l'en empêcher, mais il n'a pas pu. Il était un tout petit peu en avance par rapport au défenseur. Ouais. Ça, c'est un premier aspect. Mais ils étaient en pleine surface de réparation. Ils redoutaient carrément un penalty. Et le pire est arrivé. Le gardien même s'en voulait. Ouais, on l'a vu, il s'en voulait
1: déjà,
0: carrément.
1: On dit dans les académies de gardiens. Les gardiens, académie pour les gardiens, il ne faut jamais repousser la balle sous le pied d'un adversaire.
0: Surtout pleinement dans la surface, il faut toujours.
1: C'était le cas aussi pour la Belgique. Le match de la Belgique face à l'Espagne, c'était le même cas aussi parce que le gardien belge.
0: Thibaut Courtois.
1: Limens a vraiment, si on peut le dire, a offert une passe décisive à. Au milieu du terrain, Merino, qui a vraiment marqué ce but pour l'Espagne. Moi, je pense qu'aujourd'hui, cette Coupe du Monde, nous profilons.
0: C'est le dernier carré maintenant. On a vu la France dominer le Maroc 2-0 le 9 juillet.
1: Ouais, ce match, déjà, le contenu que les Marocains ont proposé. Face à la France, je me dis que je n'ai pas vraiment vu le Maroc que j'ai vu face au Brésil ou à d'autres équipes parce que le Maroc s'est laissé vraiment abattu par cette équipe de France.
0: S'est laissé abattre, oui.
1: Ouais, parce que si vous prenez le contenu de ce match...
0: Pourtant, c'était le remake de la demi-finale de la dernière Coupe du Monde 2022 au Qatar.
1: Le Maroc vraiment faire...
0: C'était sur le même score, hein.
1: Justement, c'était sur le même score, 2-0.
0: Il y a 4 ans.
1: 2-0, les deux buts inscrits par Kylian Mbappé et puis Ousmane Dembélé. Moi, je pense que le Maroc pouvait vraiment mieux faire.
0: Surtout, le Maroc disait qu'ils allaient empêcher la France de récidiver. L'histoire ne devrait pas se répéter.
1: Ouais, parce que déjà, le Maroc, la manière dont ils sont vraiment rentrés dans ce match, ils ont laissé la balle à l'équipe de France. Et c'était pas, il ne fallait pas faire cela. Je ne sais pas quel est le système que l'entraîneur
0: a mis en place.
1: Vraiment, si ça voulait contrer les Français en contre-attaque. Ça n'a pas marché parce que nous avons vu comme une fois déjà d'abord avant déjà de rentrer dans les vestiaires, l'équipe de France a eu un penalty qui a été manqué par Kylian Mbappé encore. Mais vous savez, souvent on dit que les grands joueurs ne se laissent pas faire au fait. Ils ont toujours
0: le dernier mot.
1: Donc,
0: le dernier secret.
1: Justement,
0: ils ont toujours ça en poche.
1: C'était le cas de Kylian Mbappé. Donc, il a vraiment inscrit ce but magnifique pour l'équipe de France. Et puis, nous avons vu ce qui s'est ensuite délivré aussi une passe décisive pour Ousmane Dembélé. Et puis, la victoire de l'équipe de France. Déjà, cette demi-finale aussi. La demi-finale le 14 juillet.
0: Oui, on va avant même le Pamba. Espagne aussi. L'Argentine et la Suisse, c'est aussi un match, très plaisant.
1: Ouais, où l'Albi Céleste a beaucoup souffert. Il faut le dire.
0: Le score est de 3-1.
1: Comme si les précédents matchs face à des adversaires un petit peu qui ne se sont pas laissés faire, que ce soit Cap-Vert ou l'Égypte, encore la Suisse. L'Albi Céleste a toujours gagné, soit dans l'état additionnel. Du cas de Cap-Vert, ils ont gagné dans l'état additionnel. La Suisse aussi, pas dans l'état additionnel, mais prolongation, je voulais dire. La Suisse aussi, après prolongation, mais face à l'Égypte, ils se sont démontrés tardivement.
0: Oui, mais là aussi, l'Égypte, c'était la copie certifiée conforme à celle du Sénégal-Belgique.
1: Justement.
0: Les Sénégalais s'en veulent toujours.
1: Même pour le Sénégal, ils sont un petit peu allés en prolongation. C'est dans les dernières ultimes des prolongations que la Belgique a eu ce pénalty.
0: Donc, le tableau des demi-finales s'est carrément dessiné. Le 14 juillet, qui correspond à la fête nationale de la France.
1: Ouais.
0: Concours de circonstances, est-ce que la France va dire adieu à cette Coupe du Monde le jour même de sa fête nationale, ou est-ce qu'elle va profiter de cette journée historique qui marque un tournant important dans son histoire pour se qualifier en finale de la Coupe du Monde, pour coller quand même, pour lier l'utile à l'agréable? Il faut dire qu'aussi l'Espagne n'a pas dit son dernier mot.
1: Ouais,
0: l'Espagne est là, qui tient tête. Hein.
1: Il faut le rappeler déjà aux auditeurs que les quatre meilleures nations FIFA se retrouvent
0: dans le dernier carré.
1: L'Argentine, la France, l'Espagne et l'Angleterre. Ce sont les quatre meilleures nations classées
0: au classement FIFA.
1: Donc ça, c'est déjà à retenir. Le match entre l'équipe de France et l'Espagne, il faut le rappeler aussi que c'est le dernier remake de l'Euro, les demi-finales de l'Euro remportées par l'Espagne, notamment avec un doublé de Lamine Yamal. Et moi, je pense qu'aujourd'hui, entre ces deux formations, c'est sous forme aujourd'hui
0: de match de confirmation ou de revanche.
1: Un peu de classico, un petit peu entre ces deux nations, parce qu'il y a des sorties qui se font de part et d'autre, notamment Lamine Yamal qui envoie des pics aux joueurs de l'équipe de France, les joueurs aussi qui sont là, et d'autres qui ne répondent pas, d'autres aussi qui répondent. Moi, je pense que ce match, il faut vraiment le regarder. Ça sera vraiment
0: avec beaucoup
1: un match
0: d'intérêt.
1: Beaucoup d'intérêt. C'est un match
0: à 19h. Hein.
1: Ça sera vraiment un match ouvert.
0: À 19h. Oui, le 15 du lendemain, on aura l'autre demi-finale, l'Angleterre et l'Argentine,
1: ouais,
0: à la même heure. Hein.
1: Le mondial, si j'ai bon moment, 66 finale. C'était les deux.
0: Oui, c'est l'Angleterre. C'était la seule fois que l'Angleterre avait remporté.
1: C'est l'Argentine qui avait remporté, si je pense. L'Argentine qui avait remporté avec la main de Diego Maradona, la main de Dieu.
0: La main de Dieu.
1: Ouais, la main de Dieu.
0: Oui.
1: Justement, c'est dans ça. Je dis avec la main de Diego Maradona, je pense bien ces deux formations aujourd'hui, que ce soit l'Angleterre ou l'Argentine, il y a vraiment du beau football qui se pratique entre ces deux formations. Mais ce qu'il faut dire quand même,
0: Je pense que si c'est le mondial 66, c'était le 30 juillet 1966, la finale, c'est l'Angleterre-Allemagne. En tout cas, je sais quand même le seul trophée mondial remporté par l'Angleterre, c'était en 66, et c'est l'Allemagne qu'ils ont battu sur le score de 4-2 après prolongation. Et donc, c'était la finale s'est jouée le 30 juillet 1966. Oui, toujours est que c'est une finale qui promet. Est-ce qu'on va pronostiquer Espagne? Est-ce que l'Espagne va battre la France à l'image de ce que vous avez rappelé par rapport à l'Euro? Point d'interrogation. Est-ce que l'Angleterre va briser le rêve de Messi, qui voudrait doubler, qui voudrait se succéder à lui-même dans cette Coupe du Monde, avoir finalement 4 étoiles, à l'image de l'Allemagne et de l'Italie.
1: Qui a fait au moins 12 ans sans participer à une compétition, la Squadra Azzurra.
0: Oh, justement, et en tout cas, il n'y a que le Brésil qui a 5 étoiles, floqué sur son maillot. L'Italie en a 4. L'Allemagne.
1: Le Brésil aussi est méconnaissable.
0: Le Brésil, depuis 2002, ne touche pas au trophée de la Coupe du Monde. Pourtant, ce ne sont pas les stars qui manquent, ce ne sont pas les individualités qui manquent. Mais l'équipe même, il y a quelque chose qui ne va pas. Et donc, le match de classement va mettre aux prises le 18, la veille, à 21h. Les deux perdants des deux demi-finales. Et donc, la finale se joue le 19 juillet à 19h. Et donc, on va parler un peu de cette coupe de la Ligue des Champions africaine et la Coupe CAF, alors que les tours préliminaires pour la saison 2026-2027, on connaît les dates des tours préliminaires jusqu'à la finale prévue en mai 2027. Alors les deux compétitions débuteront au début du mois de septembre 2026 avec le premier tour préliminaire. Ça veut dire que dès septembre 2026, c'est pour bientôt, au moment où on joue les éliminatoires de la Coupe d'Afrique 2027. Les clubs aussi font leur entrée dans ce premier tour préliminaire avant une progression graduelle vers les phases avancées du tournoi. Donc, tour

0: Donc nos deux représentants, l'Oréa et la AFIA, intègrent la phase de groupe au mois de novembre
1: Cette fois-ci,
0: 2026
1: cette fois-ci.
0: jusqu'au 24 janvier 2026, avec 6 journées au total avant l'entrée dans les phases à élimination directe. Les phases finales, les quarts de finale auront lieu en février et mars 2027, suivies des demi-finales en avril, tandis que la finale est programmée entre le 9 et le 31 mai 2027, clôturant une saison africaine longue et intense. Alors, participation tunisienne. La Tunisie sera représentée en Ligue des Champions par l'Espérance de Tunis et le club africain, tandis que le CS Sfaxien et le AS Zarzi disputeront la Coupe de la Confédération avec de fortes ambitions continentales. Vous voyez, la Tunisie a 4 représentants, 2 en Ligue des Champions, l'Espérance de Tunis et le club africain, et le CS Sfaxien et Entente Sportive de Zarzi. Donc, ils vont jouer la Coupe de la Confédération africaine de football, c'est la petite sœur de la Ligue des champions africaine. Et donc, c'est comme à l'image de l'Europe, la Ligue des champions a pour petite sœur la Ligue Europa.
1: Oui.
0: Et donc, je pense que Alassane Condé, il ne me reste plus qu'à vous remercier de votre compagnie dans ce studio.
1: c'est un
0: Madame,
1: plaisir.
0: messieurs, nous vous remercions de votre attention sur Sol FM 93.5 et le 3W.solfmguinée.net. C'est tout pour votre émission Détente sportive. Mamadou Salou Touré vous a servi au micro en compagnie d'Alassane Condé. Moussa Keita, l'homme du dimanche, a assuré la mise en onde. Merci de nous renouveler votre attachement et fidélité. On se donne rendez-vous le 19 juillet prochain, Inch'Allah. D'ici là, nous vous souhaitons pour tout le plaisir de la vie à notre compagnie.

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0: 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Il est 18h.
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2: Merci de votre fidélité à Soleil FM. Bienvenue dans ce journal dont voici les titres. Hadia André Touré a été inhumée ce dimanche au Casse Bellevue dans la commune de Dixine. L'ex-première dame de la République a bénéficié avant d'un hommage en marge d'un symposium organisé au Palais du Peuple. Comment débarrasser Conakry des déchets plastiques? Le président de la coopérative d'action citoyenne plaide pour une synergie d'action des acteurs et des élus locaux. Ce dimanche, nous partons à la découverte de deux jeunes filles âgées respectivement de 15 et 16 ans qui font la chaudronnerie à Foulamadina. Ces chaudronnières ne reculent pas face même aux stigmatisations. C'est tout pour le titre.
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2: Une fois encore, bonsoir, bienvenue dans cette édition d'information sur Soleil FM. Hadia André Touré repose désormais au Casse Bellevue dans la commune de Dixine. La Guinée lui a rendu un dernier hommage ce dimanche au Palais du Peuple de Conakry. Le président de la République lui a décerné une distinction honorifique à titre posthume. On écoute successivement Maître Amara Bangoura, secrétaire général de la Chancellerie des Ordres Nationaux, et Amadou Riba, Premier ministre et représentant du président Mamadi Doumbouya.
3: Président de la République des Fêtes, article 1er, à reconnaissance des éminents services rendus à la nation pour son engagement en faveur de la paix, de la cohésion sociale et des valeurs de résilience, le grade de commandeur de la Garde nationale du Conakry est décerné à feu Hadia André Touré, ex-première dame de la République. Cette élévation prouve son naissance dans sa résilience face aux épreuves.
4: Au nom du président de la République, c'est avec gratitude que nous nous engageons de plus en plus à appeler tout le monde à prendre en compte l'intégralité de l'histoire de ce pays pour en faire le fondement de notre identité qui nous permettra de passer dans une autre, celle de bâtir un pays réconcilié, un pays décomplexé, un pays qui va aller dans le sens progrès.
2: Hadia André Touré s'en est allé avec le sentiment d'un devoir accompli. C'est ce qu'estime l'ancien secrétaire général par intérim du PDG RDA. On écoute Ouye Biavogui et aussi Mohamed Lamine Kaba, président du parti fidèle au micro de Samuel Demba Diolamo.
5: Il est vraiment décliné devant la mémoire de Hadia André Touré. Et Hadia André Touré, au-delà de sa fonction de ministre Ahmed Touré, c'est quelqu'un qui a su en tout cas marquer de façon très politique sa participation à l'édification de notre nation. Et elle avait un désir aujourd'hui et une dernière volonté, c'était de revoir son fils avant qu'il ne parte. Ça, ça a été fait vraiment de son vivant. Je pense que ça va désormais avec la sensation de pouvoir en plus, mais ça va aussi en paix.
6: Je vous l'avais dit, même encore, je dis ça aujourd'hui, à titre posthume de cette médaille. Je crois que c'est un honneur particulièrement glorieux, non seulement pour sa famille, mais pour le peuple de Guinée, et plus qu'un soutenu des actions, cette brave femme. Il est aussi nécessaire de rappeler aujourd'hui que c'est une bonne partie de notre histoire qui s'avère aujourd'hui. Nous pouvons aussi nous réjouir parce qu'elle a eu aussi le temps aussi d'écrire. Cette écriture-là aussi va nous permettre de nous inspirer.
2: Donc, toutes nos excuses pour la qualité sonore. Décès à Conakry ce dimanche du journaliste Ousmane Sylla des suites d'un arrêt cardiaque. C'est donc la presse guinéenne qui est en deuil. Cette voix radiophonique s'est éteinte ce dimanche. Ousmane Sylla était présentateur vedette du journal 6h45 à la radio nationale. L'information a été donnée tôt dans la matinée de ce dimanche. Le défunt a aussi été formateur en journalisme et collaborateur de la radio Soleil FM. Autre fait, dans ce journal, les autorités sénégalaises ont empêché la tenue d'une table ronde le 9 juillet à Dakar en marge de l'an 2 de l'enlèvement d'Omar Sylla alias Fony Kemenge et Mamadou Biloba, deux figures du Front National pour la défense de la Constitution, une décision que dénonce le réseau des Africtivistes, une fêtière de la société civile sénégalaise. Samuel Demba Diolamou s'est entretenu avec le responsable des plaidoyers de ce réseau. Voici son décryptage.
7: Une table ronde était prévue à Dakar à l'occasion de l'an 2 de l'enlèvement de Omar Sylla alias Fony Kemenge et de Mamadou Biloba. Mais les autorités sénégalaises ont empêché sa tenue. Le porte-parole du réseau Africtiviste s'insurge contre cette décision. Abdul Aziz Sissé.
8: Nous avons sorti une déclaration conjointe signée par plusieurs organisations de la société civile et mouvements citoyens du Sénégal à l'occasion des 2 ans de la disparition de Fony Kemenge et de Biloba. Mais à notre grande surprise, les organisateurs ont été avertis le soir, leur notifiant l'annulation de la table ronde.
7: Cette table ronde avait pour but de dénoncer les disparitions forcées dans la sous-région. Cet activiste ne croit pas au motif de l'annulation de cette activité.
8: Deux d'entre eux ont été convoqués par la direction de surveillance du territoire, arguant des relations qu'entretiennent le Sénégal et la Guinée en matière diplomatique, sans pour autant peut-être entrer dans les détails. C'est la raison principale qui a été donnée. Et tout ça leur a été notifié de manière verbale. Il n'y a pas eu de document officiel attestant des motifs.
7: Abdul Aziz Sissé indique que le Sénégal se distingue dans la sous-région par le respect des libertés fondamentales. Il invite le pouvoir de Dakar à préserver ses valeurs.
8: Aux autorités sénégalaises de préserver cet héritage-là que nous avons en commun et que nous devons chérir, léguer aux prochaines générations pour que le Sénégal reste cette terre d'accueil, de refuge, en tout cas de liberté, de démocratie.
7: Malgré l'annulation de cette table ronde, le porte-parole du réseau Africtiviste exprime la solidarité de son organisation aux familles de Omar Sylla alias Fony Kemenge et de Mamadou Biloba, 2 ans après l'enlèvement de ces deux activistes.
2: Le procureur de la République, après le tribunal de première instance de Mafanko, est saisi du cas d'enlèvement de Ibrahima Touré à Faban, dans la commune de Gbessia. L'annonce a été faite par l'avocat de la famille. Je vous propose d'écouter Maître Almami Traoré.
9: J'ai été informé par mes clients, la famille Touré, le mercredi que M. Ibrahima Touré a été enlevé à Imbaya par des agents des services spéciaux à bord d'un véhicule relevant des services spéciaux. Enlevé, je le dis, parce qu'il n'y avait ni convocation ni mandat. Ils sont venus le prendre pour une destination inconnue. Toutes les recherches, toutes les tentatives pour pouvoir rentrer en contact avec lui n'ont pratiquement pas abouti. Et moi, j'ai pris l'initiative d'aller rencontrer le procureur près le tribunal de première instance de Mafanko parce qu'il a été enlevé sur le ressort territorial de sa compétence. J'allais lui donner les explications et attirer son attention là-dessus. Il a effectivement appelé aux services spéciaux, il a appelé un officier des services spéciaux qui disait de lui donner le temps, il va s'informer et lui revenir.
2: Les démarches sont déjà engagées selon cet avocat. Maître Almami Traoré dénonce les conditions de détention de son client et exige que lumière soit faite. On va l'écouter à nouveau.
9: En fin de journée, il n'y avait toujours pas de retour. J'ai pu joindre le téléphone à nouveau le procureur et à l'issue de mon échange avec lui, il a été convenu de lui adresser officiellement une demande d'intervention. Ce que j'ai fait hier matin, hier vendredi, je lui ai déposé une demande d'intervention. Lui aussi, à son tour, il va saisir officiellement le secrétaire général des services spéciaux pour qu'on sache de quoi ça retourne. Parce que faire disparaître, venir enlever quelqu'un comme ça, là, sans aucune forme de procédure, ça dénote de la violation, ça procède d'une violation des droits humains. Quelle que soit l'infraction commise par un citoyen, il y a quand même une procédure qui est prévue par la loi, notamment le code de procédure pénale. Mais on ne peut pas, en violation de toutes ces règles de procédure-là, venir enlever quelqu'un. À date, personne ne sait où il est. Nous savons qu'il a été interpellé et embarqué par les agents des services spéciaux, mais son lieu de détention, ses conditions de détention, les motifs de la détention ne sont pas connus.
2: Une instance mondiale chargée de défendre la liberté de la presse vient de voir le jour. Il s'agit de l'instance sommitale de défense de la liberté de la presse. Le secrétaire général du syndicat des professionnels de la presse de Guinée, SPPJ, est retenu parmi les membres fondateurs de cette instance. On écoute Sékou Jamal Pendessa.
10: C'est un honneur pour moi, pour le SPPJ, pour la Guinée. C'est une fierté de savoir qu'on reconnaît ce que nous menons comme combat jusqu'à l'international. Et ce n'est pas tous les postulants qui ont été retenus. J'ai défendu ma candidature par la force du SPPJ, par ce que nous jouons dans la défense de la liberté de la presse, et c'est prouvé, et par la publication de nos rapports annuels sur la liberté de la presse, etc., etc., et par ma conviction personnelle, le fait que je crois profondément la liberté de la presse. Et tout ça, je dirais que vous avez contribué, la base a contribué à me donner plus de force. Je me dis que le Congrès est venu booster, appuyer ce qui était déjà défendu. Ce que ça va changer, c'est qu'on aura désormais, une fois que tout sera mis en place, une réponse commune, international, coordonné. Ça nous donne beaucoup plus de force face aux prédateurs de la liberté de la presse.
2: La présidente de la Fédération internationale des journalistes, FIJ, est l'initiatrice de ce projet présenté à l'occasion du dernier congrès mondial de l'organisation tenu à Paris au mois de mai dernier. Sékou Jamal Pendessa explique les arguments de Dominique Pradalier. Ses propos sont recueillis par Mamadou Ba.
10: Le constat qui a amené à cette idée est que la liberté de la presse n'a jamais été aussi attaquée autant de fois dans autant de pays à la fois au même moment. Avant, tu pouvais entendre au Mexique, les journalistes sont en danger, ou bien en Chine ou en Afrique. Mais maintenant, là, c'est que ça se généralise. Et même dans les pays occidentaux, maintenant, là, la liberté de la presse est en mal. Et souvent, les réponses nationales ne peuvent rien changer ou ne peuvent pas changer grand-chose. Quand vous prenez au niveau national en Guinée, ici, c'est le SPPJ qui répond souvent. Mais le constat général est que les réponses individuellement données par les organisations de défense de la liberté de la presse dans les différents pays ne peuvent pas tenir face à l'ampleur, à la force que les prédateurs de la liberté de la presse ont prise aujourd'hui. D'où l'idée de créer cette instance.
2: La gestion rationnelle des déchets plastiques préoccupe les acteurs de l'environnement. C'est le cas du président de la coopérative d'action citoyenne. Kerfala Doré estime qu'avec une bonne politique, la Guinée peut parvenir à la gestion durable de ses déchets. On va l'écouter.
11: Il faut accepter de mettre les acteurs autour de cette problématique des déchets plastiques. Les gens déjà qui connaissent comment trouver des déchets, comment inciter les citoyens à aller de l'avant. Je pense qu'en faisant cela, les différentes pensées peuvent se mettre ensemble pour mettre une stratégie commune unique pour aider Conakry à lutter contre les déchets plastiques. Parce qu'on peut dire, bon, il y a telle stratégie qui est lancée, mais après, ça n'aboutit pas. Est-ce que tous les contours ont été étudiés en termes d'études de faisabilité? Est-ce que les déchets à la source aujourd'hui sont collecter à bien, pour ne pas que ça se retrouve dans les rues, pour ne pas que ça se retrouve dans les dépotoirs sauvages. Donc en gros, en termes de stratégie, les collectivités, il faudrait qu'ils acceptent. Ils sont des acteurs facilitateurs, voilà, de ce domaine. Ils doivent accepter d'approcher des vrais acteurs, les gens qui s'y connaissent, débarrasser de tout intérêt pour aider à mettre des stratégies simples, de la sensibilisation, de l'accompagnement surtout de nos concitoyens, à pérenniser surtout ces actions-là, dans les ménages et tout endroit de Conakry.
2: Voilà, vous l'avez compris, Kerfala Dourex faisait donc plutôt une plaidoirie pour une synergie d'action des acteurs et des élus locaux. On va donc revenir sur cette gestion rationnelle des déchets. Pour lui, il estime donc qu'avec une bonne politique, la Guinée peut parvenir à la gestion durable de ses déchets. On l'écoute au micro de Amara Simbassila.
11: Aujourd'hui, on voit des déchets plastiques de par-ci et par-là, mais on doit savoir que si on a une très bonne politique, par rapport à ça, on observe bien. Ces déchets plastiques aujourd'hui peuvent être une opportunité. Je veux parler des ressources. Parce qu'aujourd'hui, quand nous prenons dans le quotidien du citoyen guinéen ou bien du citoyen du monde, au moins, chaque citoyen du monde utilise en moyenne, disons, 4 kilos max de déchets plastiques quand tu prends les professionnels par semaine. Donc ça veut dire, ça fait partie de notre train de vie. Mais quelque chose qui fait partie de notre train de vie quelque part, là, même s'il y a des risques, il y a des menaces, c'est à nous de voir comment il faut avoir un regard positif là-dessus, comment il faut trouver des solutions, des alternatives pour réduire l'impact là, afin de rendre notre environnement propre, pour ne pas que ces déchets-là se retrouvent dans des composantes de l'environnement qui peuvent nous aider à vivre pendant longtemps sur notre planète, pourquoi pas, ou notre pays.
2: Dernier virage de ce journal, de plus en plus de jeunes filles s'adonnent aux métiers réservés autrefois aux hommes. À Conakry, à Foulamadina, dans la commune de Sonfonia, Madeleine Collier et Christine Bolamou font la chaudronnerie. Notre reporter Alassane Condé est allé à leur rencontre. Voici son reportage.
7: Après des échecs répétés à l'examen d'entrée en 7e année, Madeleine Collier, âgée de 15 ans, décide de faire la chaudronnerie.
12: Ça me plaît, c'est pour cela que j'ai choisi ce travail. Ouais, c'est difficile, mais c'est ça que le destin a choisi pour moi. Parce que ce travail, ça m'intéressait. Quoi. C'est pour cela que j'ai dit que je ne vais pas école, c'est ce travail que je veux. Mais je me fais mal, dans les jours, je me sens mal. Je veux ouvrir mon propre atelier.
7: Christine Bolamou, âgée de 16 ans, a aussi arrêté les études en classe de 7e. Elle pratique actuellement la chaudronnerie malgré la stigmatisation dont elle se dit victime.
12: Une dame est venue là-bas. Il nous a dit ce travail-là, c'est pour vous fatiguer seulement. Ce métier-là n'est pas fait pour les filles. Parfois, c'est les garçons qui aiment pratiquer ce métier-là. Mais moi, quand je sais, ça m'intéresse. Tout le monde, j'ai été à l'école. Quand je ne comprenais pas trop beaucoup là, j'ai choisi ce métier-là. Mon père ne voulait pas que je fasse ce métier-là. Mais moi, ça m'intéresse.
7: Christine Bolamou rêve grand. Cette chaudronnière ne fait pas attention aux préjugés.
12: Moi, je rêve beaucoup, mais c'est pourquoi tous les humains, je prie Dieu pour me donner le courage. Même les gens vont dire ce métier-là n'est pas fait pour les filles. Moi, je prends toujours le courage. Même si je vais me marier, moi, je vais toujours continuer. Oui, je peux souder les forces pour couper, tuer, mêler tout. Je me débrouille.
7: Akhissou Benoît est le maître de ses deux filles. Ils saluent leur engagement au quotidien.
13: C'est difficile d'avoir une fille dans le courage de choisir métier de garçon pour faire. Parce que le monde qu'on est aujourd'hui, c'est un monde modèle. Quand même, je remercie Dieu que les apprentis aussi. Les deux filles-là ont du courage. Au plus de 18 personnes, ils sont deux dedans. Donc, je donne courage à eux et confiance à eux. Parce qu'on dit, si tu dis que tu as envie, tu prends avec elles, tu vas se sortir dedans.
7: Ces deux filles invitent les autorités à faire plus pour l'insertion socio-professionnelle des filles et femmes en Guinée.
2: C'est la fin de ce journal. Merci de l'avoir écouté. Merci à toutes et à tous de nous avoir écoutés, notamment sur le www.solfmguinée.net. Merci à Moussa Kita pour la conduite technique. Au revoir.

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Il est 19h. 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